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0: Bonjour à vous toutes, bonjour à vous tous, bonjour Joanne.
1: Bonjour Franck et bonjour à toutes et à tous.
0: Allez, nous sommes aujourd'hui le mardi 13 octobre 2026, 286e jour de l'année. Bonne fête à tous les Géraux en ce jour. Allez, on t'écoute pour le dicton de ce jour.
1: Alors, le dicton pour aujourd'hui, pour Saint-Géraud, les châtaignes font le chaud. Voilà pour le petit dicton du jour.
0: Voilà, puis alors rappelons justement les faits qui se sont déroulés un 13 octobre, s'il te plaît.
1: Alors, en 13 octobre, on peut citer en 1921 la naissance d'Yves Montand, qui nous a quittés le 9 novembre 1991. En 1925, c'est la naissance de Margaret Thatcher, première ministre de Grande-Bretagne de 1979 à 1990. En 1946, la constitution de la 4e République adoptée par référendum. En 1980, le prix Nobel de la paix à l'architecte et sculpteur argentin Adolfo Pérez Esquivel. En 1981, un plébiscite 98% porte Hosni Moubarak à la présidence de l'Égypte. Et enfin, en 2016, le prix Nobel de littérature est attribué au chanteur américain Bob Dylan. Voilà pour l'essentiel des faits qui se sont déroulés dans notre histoire un 13 octobre.
0: Alors, nos célébrités qui fêtent leur anniversaire en ce jour, nous avons le chanteur Slimane, 37 ans pour lui aujourd'hui. Nous avons le nageur Ian Thorpe, l'Australien, 44 ans. Nous avons également parmi nos célébrités le chanteur Paul Simon, qui fête ses 85 ans, voilà, qui a joué avec Simon Garfunkel, on l'écoutera tout à l'heure. Il y a Chico Buschicchi, le musicien, qui fait partie des Gypsy Kings, 72 ans pour lui aujourd'hui. Nana Mouskouri, on lui souhaite un bon anniversaire, 92 ans pour elle aujourd'hui. Christophe, le chanteur, aurait dû fêter son anniversaire, il était né en 1945, un 13 octobre, et nous a quittés en 2020, à l'âge de 74 ans. Yves Montand, tu nous l'as signalé. Voilà pour l'essentiel des chanteurs. Est-ce que tu veux compléter, Joanne, sachant qu'on écoutera aussi Park Jin-min, que j'ai oublié d'annoncer, 31 ans, qui fait partie du groupe BTS.
1: Alors, nous avons également l'acteur Caleb McLaughlin, qui fête ses 25 ans, qu'on a pu voir dans la célèbre série Stranger Things. Nous avons Tiffany Trump, qui fête ses 33 ans aujourd'hui. Le célèbre acteur britannique Himesh Patel, qui fête ses 36 ans également ce jour. Nous avons le célèbre acteur également britannique Sacha Baron Cohen, qui fête ses 55 ans. Nous avons également l'humoriste Arnaud Guidouin qui fête ses 58 ans, l'actrice Kate Walsh qui fête ses 59 ans en ce 13 octobre. Nous avons également l'acteur Christopher Judge qui fête ses 62 ans, la célèbre actrice française Isabelle Gélinas qui fête ses 63 ans. Nous avons également l'humoriste Eric Blanc qui fête son anniversaire, 61 ans pour lui en ce 13 octobre. Voilà pour l'essentiel des anniversaires du jour.
0: Allez, on va démarrer avec Park Jin-min, on va le mettre à l'honneur, 31 ans pour lui, il fait partie du groupe BTS.

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2: Il est l'heure de retrouver votre météo sur Radioactivité. À vous rappeler que nous sommes aujourd'hui le mardi 13 octobre, 286e jour de l'année 2026. Nous perdons 4 minutes d'ensoleillement aujourd'hui. Le soleil s'est enlevé ce matin à 7h53 et se couchera tout à l'heure à 18h49. Une journée assez grise prévue pour aujourd'hui. Le ciel va franchement se couvrir sur notre région à l'approche d'un front chaud par le nord-ouest aujourd'hui. Des pluies n'arriveront qu'en soirée, faibles et intermittentes. Un petit vent de sud occasionnera une atmosphère bien douce pour la saison. Les conditions anticycloniques se rétabliront très vite ces prochains jours, apportant calme et douceur jusqu'à au moins vendredi. Et côté température, ce matin nous serons à 10 degrés, cet après-midi on atteindra les 17 degrés sur le bassin de Pont-à-Mousson.

8h08 à l'horloge de Radioactivité. Restez bien branchés d'ici quelques minutes. Votre horoscope arrive. En attendant, on poursuit la mise à l'honneur de nos stars du jour. D'ici quelques minutes, nous retrouverons le chanteur musicien Chico Bouchiki, 72 ans. Il faisait partie du groupe Les Gypsy Kings. Et tout de suite, Slimane, chanteur français bien sûr, 37 ans pour lui aujourd'hui. On l'écoute avec La Recette.

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1: Il est l'heure de retrouver votre horoscope sur Radioactivité. On commence comme d'habitude avec les béliers. Au travail, des chances nouvelles s'offrent à vous. Il faudra les saisir avec intelligence et opportunisme. En amour, votre imagination vous joue des tours. Il serait temps de redescendre sur terre pour ne pas être déçu. Santé, faites du sport. Les taureaux, au travail, pourquoi ne pas penser à une formation qui permettrait de compléter vos compétences? Pensez-y. En amour, vous donnez vraiment le meilleur de vous-même pour rendre la vie de votre partenaire la plus douce possible. Santé bonne. Les gémeaux, au travail, ne sombrez pas dans le découragement, ne lâchez rien et persistez pour obtenir ce que vous voulez. En amour, beaucoup de désordre dans votre esprit, entre raison et passion, votre cœur balance dangereusement. Santé d'eau sensible. Les cancers, au travail, laissez les événements se dérouler avec un peu de chance, ils vont tourner à votre avantage. En amour, soyez simple et constructif, il ne faut surtout pas mener vos affaires de cœur comme un combat. Santé, faites un peu de sport. Les lions, au travail, évitez de vous mettre trop en avant. Vous êtes dans la ligne de mire, alors mieux vaut miser sur la discrétion. En amour, ce n'est pas parce que votre partenaire ne cède pas à tous vos caprices que vous êtes rejeté. Santé, bonne. Les vierges, au travail, vous saurez vous montrer persuasif, cela va motiver de façon positive plusieurs de vos proches. En amour, des projets à mettre en route et à concrétiser en commun, c'est l'entente parfaite avec l'être aimé. Santé excellente. Les balances, au travail, vous entreprenez beaucoup trop de choses, il serait plus raisonnable de vous concentrer sur une seule tâche. En amour, tout se complique bêtement, à vous de faire le premier pas qui mène à la réconciliation. Santé, nerfs aménagés. Les scorpions, on travaille une journée pour récupérer, vous l'avez bien mérité, d'autant que d'autres tâches vous attendent bientôt. En amour, votre attitude est source de querelles, il faudrait mettre un peu de modération dans tout cela. Santé médiocre. Les sagittaires, au travail, les astres veillent sur vous, tout semble vous sourire, vous allez connaître une journée des plus exceptionnelles. En amour, climat de tendresse réciproque, le moment des confidences et des mots doux est arrivé. Santé bonne. Les capricornes, au travail, attention, tout ne vous est pas permis, il y a des limites à ne pas franchir par excès de confiance. En amour, Uranus pourrait bien venir perturber la bonne entente qui règne chez vous. Demain sera un autre jour. Santé excellente. Les Verseaux, au travail, vous manquez d'application dans vos travaux, alors qu'il faudrait au contraire être très pointilleux. En amour, ne remettez pas tout en cause pour un simple désaccord qui ne touche que votre amour-propre. Santé, protégez votre peau. Et on finit comme d'habitude avec les Poissons, au travail, manque de concentration, ce n'est pas trop grave dans la mesure où vous n'opérez pas sur un terrain important. En amour, prenez l'initiative, elle pourrait vous conduire vers de bien agréables surprises. Santé, sommeil agité.

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Dans 10 minutes, vos informations. En attendant, on poursuit et on termine la mise à l'honneur de nos stars du jour. Alors, nous allons retrouver d'ici quelques minutes Christophe, qui était né en 1945, un 13 octobre. Il nous a quittés en 2020 à l'âge de 74 ans. Nous retrouverons également Nana Mouskouri d'ici quelques minutes, chanteuse 92 ans pour elle aujourd'hui. Et également Paul Simon, 85 ans, chanteur dans le groupe Simon et Garfunkel. On va les écouter également d'ici quelques instants sur Radioactivité. Mais on commence tout de suite avec Christophe. Les mots bleus, c'est tout de suite sur Radioactivité.

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1: Il est l'heure de retrouver vos informations sur Radioactivité. On commence avec les informations à la une de ce jour. Une cyberattaque, coup de chaud sur la chaîne du froid. Les systèmes frigorifiques de centaines de supermarchés français ont été piratés dans la nuit de dimanche à lundi, passant en mode dégivrage avec des températures qui ont parfois atteint 50 degrés et provoqué des départs de feu. Une action de sabotage massive qui interroge sur ses auteurs, mais que beaucoup d'experts avaient vu venir. Enquête à Aubagne, la sidération après une fusillade dans un collège. Un adolescent de 14 ans a ouvert le feu au fusil de chasse lundi dans son collège d'Aubagne, dans les Bouches-du-Rhône, blessant le principal de l'établissement et une enseignante avant d'être désarmée. Une fusillade qui ne semble pas liée au mouvement qui secoue les lycées français. Le motif de ce geste reste toutefois à établir. Éducation, pourquoi les emplois du temps alimentent la colère lycéenne? Journée à rallonge, heure du trou. Les emplois du temps sont devenus un motif de mécontentement pour de nombreux élèves, en cause notamment la complexité accrue de leur organisation depuis la réforme du lycée de 2019. Politique, budget 2027 et si l'Europe était mise à contribution. La contribution française au budget européen s'invite dans le débat au moment où les partis et le gouvernement sont à la recherche de marges de manœuvre afin de boucler le projet de loi de finances 2027. Énergie, les routiers rejoignent la colère. Total Énergie fait un geste. À la colère des lycéens s'ajoute désormais celle des travailleurs du transport, qui concentre quelques 200 000 entreprises et 1,5 million d'emplois. Les syndicats, Force ouvrière, la CFTC et la CGT ont appelé à la mobilisation cette semaine et appellent à des perturbations de circulation ou à des blocages d'entreprises. Tous dénoncent les conditions de travail et réclament des augmentations de salaire pour que les employés puissent faire face à la hausse du prix de l'énergie. Justice, la papesse de la presse People définitivement condamnée. Mimi Marchand, papesse de la presse People, qui avait fait appel de sa condamnation dans l'affaire de chantage sur Karine Le Marchand, s'est désistée lundi à la barre, rendant définitive sa condamnation de juillet 2025. 5 ans plus tôt, Mimi Marchand avait fait chanter l'animatrice de M6 autour de photos de sa fille mineure au moment des faits et en garde à vue pour achat de cannabis. Santé, ouverture de la campagne de vaccination contre la grippe et le Covid. Contre la grippe saisonnière et le Covid-19, la campagne annuelle de vaccination démarre ce mardi en France. Cette saison, 15 millions de doses anti-grippe seront à disposition. Parlement, les tickets resto pérennisés au supermarché. Il sera toujours possible de payer ses courses en titre restaurant. Les députés ont voté lundi une proposition de loi pérennisant cette possibilité malgré les inquiétudes des restaurateurs qui réclament un traitement plus favorable face à la grande distribution. Cette mesure instaurée en 2022 a déjà été prolongée à 2 reprises. Le texte voté lundi prévoit de la reconduire pour 1 an avant de la pérenniser à partir de 2028. Distinction, le prix Nobel d'économie décerné à deux Américains. Le prix Nobel d'économie a récompensé lundi les Américains Michael Woodford et Robert Hall pour avoir élaboré de nouveaux modèles macroéconomiques pour mettre en œuvre des politiques de stabilisation efficaces. Grâce à ces modèles, des mesures budgétaires et monétaires prises au bon moment peuvent atténuer les hauts et les bas de l'activité économique, a noté le jury. Religion, le pape Léon XIV hospitalisé dès ce mardi. Léon XIV, 71 ans, doit être hospitalisé ce mardi en fin de matinée à l'hôpital Gemelli à Rome, en Italie, où il doit être opéré d'un nodule pulmonaire. Le siège apostolique n'a pas précisé la date exacte de l'opération. Toutes les audiences du pape sont annulées jusqu'au mardi 20 octobre. Automobile, au mondial, l'électrique est en vogue, mais l'hybride n'est pas mort. La flambée des prix des carburants booste les ventes de voitures électriques en France et en Europe. Mais pour nombre d'exposants du mondial de l'auto jusqu'au 18 octobre à Paris, les véhicules hybrides n'ont pas dit leur dernier mot sur un marché où les véhicules perdent en taille, mais gagnent en technologie. Culture, en route pour la 14e édition du Festival de Pâques d'Aix-en-Provence. Du 20 mars au 4 avril prochain, la 14e édition du Festival de Pâques d'Aix-en-Provence, dont est partenaire le journal L'Est Républicain, réunira près d'un millier d'artistes de musique classique sur 19 concerts payants et une centaine de rendez-vous gratuits en région sud. En 2026, il a réuni 27 000 spectateurs et 825 artistes. Économie, les rencontres d'Aix à la conquête de l'Europe. 1,5 million de visiteurs en ligne pour assister aux dizaines de conférences, 7 millions d'euros de budget et de nombreux dirigeants du monde économique et politique. Les rencontres économiques REC d'Aix n'ont plus à faire leur preuve en France. Pour leur 26e édition en juin dernier, elles avaient franchi une étape formidable qui a permis d'atteindre un niveau inédit pour un événement de ce type en France, selon les mots de Jean-Hervé Lorenzi, président des rencontres économiques d'Aix et fondateur du Cercle des économistes.

Voilà pour l'essentiel de vos informations à la une à l'instant sur Radioactivité. Restez bien branchés d'ici quelques instants. Vos informations régionales et locales, ça arrive juste après Calogero avec Pomme C.

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1: On poursuit vos informations sur Radioactivité avec les informations régionales. En Meurthe-et-Moselle, les maisons fissurées, le parcours du combattant d'un sinistré à Flavigny-sur-Moselle, André Peducci, se bat depuis plusieurs années pour que son assurance prenne en charge les travaux nécessaires à la réhabilitation de sa maison fissurée par la sécheresse. Cet été chaud et sec a encore accentué les dégâts. À Nancy, une mini-cure thermale pour soulager les aidants. Portée par la plateforme Oxygène Répit 54 et Sophrolore, cette mini-cure de 6 jours offre un temps de répit précieux pour les aidants qui s'épuisent parfois dans l'accompagnement d'un proche. Une initiative récompensée récemment par un trophée national et qui ne demande qu'à essaimer partout en France. En Grand Est, en Lorraine aussi, la cyberattaque des frigos a frappé des supermarchés spécialisés dans les produits du terroir et en circuit court. Deux des trois supermarchés de la ferme des fruitiers situés en Meurthe-et-Moselle ont été victimes de la cyberattaque qui a endommagé leur chambre froide. Produits laitiers et viandes sont impropres maintenant à la consommation. Retour sur l'affaire Grégory, jugée pour diffamation, Marie-France Bézina sera fixée le 7 décembre. Christine Villemain estime avoir été diffamée sur Facebook par l'ex-journaliste qui l'aurait désignée comme le corbeau, mais aussi l'assassin de son fils. Maître Fitante et Vautrin ont plaidé la nullité de la citation directe, mais aussi l'excuse de bonne foi de leur cliente. La 17e chambre du tribunal de Paris a mis sa décision en délibéré. En Moselle, blocus lycéen, les smartphones seront saisis en cas de casse et de condamnation. Les jeunes casseurs ont de grandes chances de sortir de garde à vue avec une convocation en justice et surtout sans leur précieux smartphone. C'est le message passé par le procureur de Metz lors de l'installation de 8 nouveaux magistrats. Une audience marquée forcément par la brûlante actualité. Politique entre rose et ronce, Glucksmann déboule, le PS s'écroule. 5 ans après son piteux 1,75% au premier tour de la présidentielle, le Parti socialiste ne passe pas le cap de la primaire. Entre pique et espoir, la gauche lorraine modérée veut croire en une amorce de rebond. En Lorraine, le jury des Ailes de Cristal s'est réuni pour désigner ses lauréats 2026. Les rédactions du Républicain Lorrain, de l'Est Républicain et de Vosges Matin, ainsi que les partenaires de cet événement, les Ailes de Cristal, qui se dérouleront cette année au Parc des Expositions de Metz le 26 novembre, se sont retrouvés pour établir le palmarès 2026 des entreprises et des dirigeants lorrains. Nancy Jazz Pulsation, Dom Lanena, faire autre chose que du classique est très libérateur. Ces deux-là vont enchanter l'opéra ce mardi soir avec leur reprise originale de grands titres de la variété française et du rock'n'roll. La violoncelliste Dom Lanena revient aux origines du duo Birds on a Wire qu'elle forme avec Rosemary Stanley et promet des titres inédits en concert. On enchaîne avec vos informations locales sur Radioactivité. À Pont-à-Mousson, il faut garder la patate, je cite, le message d'espoir de Virginie après son cancer. Le cancer du sein détecté en février n'a pas ôté son énergie à Virginie Mortelette, ni sa combativité. Même si à 42 ans, elle n'est plus tout à fait la même, elle a choisi désormais de savourer les plaisirs simples de la vie. Elle se mobilise aussi pour sensibiliser les femmes et plus particulièrement en ce mois d'octobre rose. À Dieulouard, l'association Vos Loisirs avec nous lance sa nouvelle saison théâtrale. Reportée en juin en raison de la canicule, les spectacles de l'association Vlan se joueront fin octobre au Centre socioculturel de Dieulouard. Au programme théâtre pour les plus jeunes, scénette des adolescents, Lucky Luke revisité et un spectacle de magie. À Thiocourt-Régnéville, les services techniques ouvrent leurs portes aux visiteurs. Les services techniques de la communauté de communes de Mademoiselle ont ouvert leurs portes au public. Les agents en ont profité pour réhabiliter les soi-disant mauvaises herbes et expliquer comment leur approche des espaces verts favorise la biodiversité. À Chenicourt, la fête du fruit et de la nature, un plaisir pour des milliers de visiteurs. Chenicourt a accueilli dimanche la 19e édition de la fête du fruit et de la nature, malgré une

0: déjantées ou un peu capricieuses. Producteurs locaux, artisans et associations y ont proposé dégustations gratuites et animations à des milliers de visiteurs venus célébrer les saveurs d'automne. Et à vous rappeler que c'est Radioactivité qui sonorisait l'événement. On part du côté de Champignol, Sol Luna, une nouvelle adresse beauté dans la localité. Après avoir dirigé l'or du temps de 2016 à 2021, Sofiane Maruli Amjkouk revient à l'esthétique avec Sol Luna. La conseillère municipale y propose plusieurs prestations de beauté et de bien-être. À Marbache, 7 podiums pour les jeunes de Marbache Cyclopassion. 11 jeunes de Marbache Cyclopassion ont participé à la finale départementale du critérium du jeune cyclotouriste route organisé à Marbache. Plusieurs d'entre eux sont montés sur le podium. On part cette fois-ci du côté de Toul, l'abri à vélo à la gare SNCF jugé utile mais perfectible selon les usagers. Une matinée de test par des cyclistes de l'abri à vélo de la gare SNCF a eu lieu samedi 3 octobre. Ce lieu abrité et sécurisé a montré quelques faiblesses à revoir ou à préciser pour les usagers selon l'association Vélorution Terre Touloise. On repart du côté de Nancy, mobilisation des lycéens derrière les feux. Quelle revendication à Chopin ? Le feu des poubelles comme outil de contestation n'est pas du goût de l'ensemble des collectifs lycéens pour faire entendre leurs revendications. Mais quelles sont-elles exactement, ces revendications au lycée Frédéric Chopin ? L'idée sortie pour aujourd'hui, c'est à Nancy. Comment faire société si nous ne partageons plus les mêmes faits ? Je cite le professeur de sociologie à la Sorbonne, membre de l'Académie de médecine, le Nancéen Gérald Bronner, est en conférence ouverte au public ce mercredi 14 octobre à 17h à la métropole du Grand Nancy, dans le cadre de la rentrée de l'Académie Lorraine des sciences. Voilà pour l'essentiel de vos informations à l'instant sur Radioactivité, 8h50 à l'horloge du 96.5. Votre prochain rendez-vous est à 9h avec la suite de la découverte de l'album de la semaine. En attendant, on poursuit avec le dernier Jérémy Frérot. C'est tout de suite Frérot sur Radioactivité.
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Allez, sur Radioactivité, 8h53, d'ici quelques instants, le rendez-vous de l'album de la semaine. Et en attendant, voici Adèle Castillon qui arrive d'ici quelques instants et My All Maria Carré.

Edel Castillon sur Radioactivité, on repart avec l'album de la semaine. Il est 9h. Miley Cyrus revient avec son nouvel album, Bass Persuaders. Et on va retrouver tout de suite la plage 3, Let's Get My Way sur Radioactivité.

Bass Persuade Us, c'est le nom de son dernier album à l'instant. Let's Get Married, c'est Miley Cyrus, un album qu'on va découvrir tout au long de cette semaine à 9h et à 11h avec Miley Cyrus. Voilà, vous êtes bien branchés à Radioactivité. Le dernier Louane arrive d'ici quelques instants. Le titre, c'est Mode Avion. Julien Lieb arrive également sur les ondes du 96.5. Et puis, on va tout de suite repartir en musique pour le petit quart d'heure musical avec la chanson de Lio. Voilà, une belle bon souvenir Lio avec les brunes ne comptent pas pour des prunes.

0: Il est l'heure de retrouver votre horoscope sur Radioactivité. On commence comme d'habitude avec les béliers. Au travail, des chances nouvelles s'offrent à vous. Il faudra les saisir avec intelligence et opportunisme. En amour, votre imagination vous joue des tours. Il serait temps de redescendre sur terre pour ne pas être déçu. Santé, faites du sport. Les taureaux, au travail, pourquoi ne pas penser à une formation qui permettrait de compléter vos compétences? Pensez-y. En amour, vous donnez vraiment le meilleur de vous-même pour rendre la vie de votre partenaire la plus douce possible. Santé bonne. Les gémeaux, au travail, ne sombrez pas dans le découragement, ne lâchez rien et persistez pour obtenir ce que vous voulez. En amour, beaucoup de désordre dans votre esprit, entre raison et passion, votre cœur balance dangereusement. Santé d'eau sensible. Les cancers, au travail, laissez les événements se dérouler avec un peu de chance, ils vont tourner à votre avantage. En amour, soyez simple et constructif, il ne faut surtout pas mener vos affaires de cœur comme un combat. Santé, faites un peu de sport. Les lions, au travail, évitez de vous mettre trop en avant. Vous êtes dans la ligne de mire, alors mieux vaut miser sur la discrétion. En amour, ce n'est pas parce que votre partenaire ne cède pas à tous vos caprices que vous êtes rejeté. Santé, bonne. Les vierges, au travail, vous saurez vous montrer persuasif, cela va motiver de façon positive plusieurs de vos proches. En amour, des projets à mettre en route et à concrétiser en commun, c'est l'entente parfaite avec l'être aimé. Santé excellente. Les balances, au travail, vous entreprenez beaucoup trop de choses, il serait plus raisonnable de vous concentrer sur une seule tâche. En amour, tout se complique bêtement, à vous de faire le premier pas qui mène à la réconciliation. Santé, nerfs aménagés. Les scorpions, travaillent une journée pour récupérer, vous l'avez bien mérité, d'autant que d'autres tâches vous attendent bientôt. En amour, votre attitude est source de querelles, il faudrait mettre un peu de modération dans tout cela. Santé médiocre. Les sagittaires, au travail, les astres veillent sur vous, tout semble vous sourire, vous allez connaître une journée des plus exceptionnelles. En amour, climat de tendresse réciproque, le moment des confidences et des mots doux est arrivé. Santé bonne. Les capricornes, au travail, attention, tout ne vous est pas permis. Il y a des limites à ne pas franchir par excès de confiance. En amour, Uranus pourrait bien venir perturber la bonne entente qui règne chez vous. Demain sera un autre jour. Santé excellente. Les Verseaux, au travail, vous manquez d'application dans vos travaux, alors qu'il faudrait au contraire être très pointilleux. En amour, ne remettez pas tout en cause pour un simple désaccord qui ne touche que votre amour propre. Santé, protégez votre peau. Et on finit comme d'habitude avec les Poissons, au travail, manque de concentration, ce n'est pas trop grave dans la mesure où vous n'opérez pas sur un terrain important. En amour, prenez l'initiative, elle pourrait vous conduire vers de bien agréables surprises. Santé, sommeil agité.
1: Allez, sur Radioactivité, 9h19, on va poursuivre en souhaitant un bon anniversaire à notre Liliane Fèvre. On lui fait des gros bisous, c'est de la part de toute l'équipe de la Radioactivité. Voilà, les animateurs de la semaine et les animateurs du week-end, on te souhaite un très très bon anniversaire. Et on va, j'en suis sûr, te faire plaisir avec une musique polonaise.

Sonia Rousset à l'instant sur Radioactivité, mon time à découvrir donc en nouveauté. Allez, sur raison du 96.5, on va retrouver le dernier Charlotte Cardin, The Way You Touch sur Radioactivité.

0: Charlotte Cardin sur Radioactivité. Dans quelques petites minutes, le rendez-vous de J'écoute ma ville. Et en attendant, je vous propose de repartir en musique sur Radioactivité. Troisième couteau, Bernard Lavilliers.
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2: Il est l'heure de retrouver votre rubrique J'écoute ma ville sur Radioactivité. Aujourd'hui, deux sujets à l'ordre du jour. D'ici quelques minutes, nous retrouverons Sylvain qui est allé au vernissage de l'expo au musée de Pont-à-Mousson consacré à Yves Faucheur. Nous retrouverons Pierre-Émile Faucheur, Marie-Ange Faucheur ainsi que Monsieur Lemoine, maire de Pont-à-Mousson. Et tout de suite, nous parlons de la visite du chantier de la résidence senior du CCAS de Pont-à-Mousson. Nous retrouverons d'ici quelques instants Laura, conductrice de travaux, et tout de suite Monsieur Moutet en tant que vice-président du CCAS de Pont-à-Mousson.
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2: Joanne, pour Radioactivité, je me trouve actuellement dans les studios de Radioactivité. Je suis en compagnie de Jean-François Moutet, actuellement en tant que vice-président du CCAS de Pont-à-Mousson. Bonjour, monsieur Moutet.
4: Bonjour.
2: Alors, on est ici pour parler d'un événement qui a lieu aujourd'hui. On va vous rappeler que nous sommes le lundi 12 octobre quand nous faisons cette interview. C'est un chantier de la résidence Philippe de Gueldre, place Jules Colombet à Pont-à-Mousson. Alors, est-ce que vous pouvez nous dire quel a été le rôle du CCAS dans ce projet ?
4: Alors, déjà, Oui, bien sûr, je vais vous expliquer. Nous sommes sur une rénovation qui dure depuis plusieurs années, qui est conduite par le CCAS de Pont-à-Mousson, donc propriétaire de la résidence Philippe de Gueldre. Cette résidence était construite dans les années 70-80. Elle était véritablement vieille et nous nous en sommes rendus acquéreurs il y a 3 ans. Nous avons commencé à conduire un chantier de rénovation en 3 phases, première, deuxième et troisième phase. Nous sommes à la troisième phase pour rendre cette résidence agréable, conforme à ce que souhaitent nos seniors sur le bassin de Pont-à-Mousson, c'est-à-dire véritablement une résidence accessible avec des salles de bain et des cuisines totalement rénovées. Et puis surtout, elle est rénovée sur le plan énergétique puisque c'est un bâtiment qui va être en haute qualité environnementale, ce qui veut dire que les occupants qui sont locataires du CCAS auront un minimum de charges de chauffage électricité et d'électricité. Ça fait partie de la stratégie globale que Henri Lemoine, maire de Pont-à-Mousson, président du CCAS, entend conduire en termes de rénovation des bâtiments publics. Chaque fois que la commune, et en l'occurrence le CCAS, qui est rien d'autre que le bras armé de la politique sociale de la commune de Pont-à-Mousson, rénove un bâtiment, ce bâtiment est rénové pour être conforme aux exigences qu'on a maintenant en 2026-2027. Nous terminons la troisième tranche de rénovation et aujourd'hui c'est la semaine de l'apprentissage, dans le début de la semaine de l'apprentissage, donc on met en avant, en lien avec le conseil départemental, le fait que dans le cadre des clauses d'insertion dans les marchés publics, les entreprises favorisent l'emploi de personnes qui sont demandeurs d'emploi, en l'occurrence des jeunes. Nous avons 5 jeunes qui travaillent sur ce chantier, 2 du CCAS qui sont sur notre chantier d'insertion, qui cessaient dans le monde de l'entreprise, 3 autres qui ont été trouvés par le conseil départemental, un autre de Pont-à-Mousson, un de Champignol et un 5e. Et ces jeunes-là, ils vont occuper un poste de travail à temps complet pendant une durée déterminée d'un chantier, d'un corps de métier, et peut-être que l'entreprise va le repérer et va lui donner sa chance, lui permettre d'avoir un emploi définitif. Tout ça est lié, c'est-à-dire la rénovation de la résidence Philippe de Gaulle a lieu avec des entreprises, mais comme nous disposons au CCAS d'un chantier d'insertion, ben nous faisons le lien avec le monde de l'entreprise. Je rappelle que pour nos auditrices et nos auditeurs, vos auditrices, vos éditeurs, que le rôle d'un chantier d'insertion, c'est de remettre au travail les personnes sans emploi, jeunes ou moins jeunes. Elles n'ont pas vocation à rester définitivement dans le chantier d'insertion, elles ont vocation à retrouver du travail dans le monde ordinaire de l'entreprise. Voilà, donc c'est une belle opération. Ça nous permet de lier les activités d'insertion, les activités traditionnelles des entreprises, l'exigence des entreprises qu'elles doivent avoir vis-à-vis de leurs salariés. Et puis dans un monde difficile, j'ai envie de dire, je mets toujours en avant le rôle des chantiers d'insertion, parce que nous avons des gens qui, dans notre société, ont envie de travailler. Les 20 personnes que nous avons sur le chantier d'insertion, ce sont des personnes qui ont envie de travailler, qui n'ont pas envie de rester au chômage, et je crois que ça mérite d'être souligné.
5: Est-ce que vous aviez déjà fait cette initiative-là sur les autres phases de chantier, ou c'est sur le troisième ?
4: Alors oui, on l'a fait sur les autres phases de chantier, première et deuxième tranche. Ça a donné des résultats relativement positifs, puisque quelques personnes ont été embauchées ensuite par les entreprises. Mais je n'ai pas le chiffre aujourd'hui, mais on pourrait vous le redonner. Mais ces 5 personnes qui sont là, peut-être qu'à l'issue, une ou deux personnes vont être repérées par une entreprise et recrutées et devenir les salariés de l'entreprise définitivement. Ah oui, donc bien. La semaine de l'apprentissage, c'est aussi ça qui était très utile. Je rappelle qu'on travaille en lien avec France Travail, qu'on travaille en lien avec le conseil départemental et les clauses d'insertion, qu'on travaille en lien aussi avec la mission locale pour l'emploi, qui joue un gros travail de repérage des jeunes en difficulté.
5: Et donc ces personnes qui vont participer donc à ces chantiers vont travailler combien de temps, vous savez?
4: Elles vont travailler la durée du chantier de l'entreprise. Ça peut être un chantier de maçonnerie, ça peut être un chantier d'électricité. C'est le temps, c'est quelques semaines si vous voulez, quelques mois, le temps que l'entreprise fasse son corps de métier.
5: Et est-ce que vous avez une date à donner à nos auditeurs et auditrices pour la fin totale des travaux?
4: Alors la fin totale des travaux est prévue pour le 20 décembre. Il y aura peut-être quelques jours de retard, mais peu. On est dans les temps, on a des appartements disponibles et nous allons organiser des journées portes ouvertes qui auront lieu en janvier et mars de l'année prochaine. Radioactivité et les autres médias seront bien sûr prévenus parce que nous disposerons d'appartements T1 rénovés et T2 dans une moindre mesure également rénovés, puisqu'on a plus de T1 bis que de T2, mais que la population, que les habitants du bassin de Pont-à-Mousson fassent le nécessaire, nous contactent soit au CCAS, soit à la résidence Philippe de Gueldre en direct, et Christine Picara, la gérante de la résidence, se fera un plaisir d'accueillir les familles, de leur faire visiter sans engagement de leur part la résidence Philippe de Gueldre. Et je pense que nos auditeurs verront que c'est vraiment un bijou d'habiter dans de telles conditions.
5: Et juste une petite dernière question, les rénovations, elles ont entraîné des places supplémentaires pour la résidence, ou le nombre de places globalement est le même que...
4: Le nombre de places reste globalement le même, c'est-à-dire aux alentours d'une centaine de places.
5: Ça marche. Eh bien, écoutez, merci à vous Jean-François Moutet pour ces quelques mots. On se tiendra informé aussi également du nombre de personnes qui vont se faire employer. Ça nous intéresse.
4: C'est ça, en espérant qu'il y en aura le plus possible, parce que ces jeunes qui trouveront du travail, bah, c'est bon pour eux, c'est bon pour la société et c'est bon pour les entreprises qui ont quelquefois du mal à trouver du personnel.
5: Bah, écoutez, on vous tiendra informé, mes auditeurs et auditrices, à la fin de ces chantiers, si ils ont réussi à se faire embaucher par les boîtes qui sont sur ce chantier. Encore un grand merci à vous Jean-François Moutet pour ces quelques mots. Je vous souhaite une bonne journée et puis je vous dis à bientôt.
4: Très bonne journée à vous et merci à Radioactivité de toujours relayer les informations, c'est très utile pour nous.
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5: Joanne, pour Radioactivité, je me trouve actuellement dans la résidence Philippe de Gueldre, là où il y a des travaux actuellement. On est à la troisième phase et je suis actuellement avec Laura et je vais vous laisser vous présenter et présenter vos fonctions quant aux travaux qui sont dirigés actuellement.
6: Bonjour à tous, Laura, donc je suis conductrice de travaux pour GTM Allais, une filiale de Vinci Construction, donc sur le chantier de la résidence Philippe de Gueldre. Une conductrice de travaux, qu'est-ce que c'est ? J'interviens sur chantier, je gère le budget, le planning, toutes les entreprises qui interviennent, donc le peintre, le plaquiste, le carreleur, et je fais le lien aussi entre ces entreprises et le client, qui est ici la ville de Pont-à-Mousson, et l'architecte, le bureau d'études et le bureau de contrôle.
5: Alors j'imagine que vous n'êtes pas intervenu uniquement sur la troisième phase, vous avez fait toutes les phases de ce chantier.
6: Oui, donc le chantier a commencé en avril 2024 et c'était un chantier en tiroir parce que du coup on faisait un bâtiment pour que les personnes puissent emménager dedans et faire le bâtiment d'après.
5: Oui, parce que c'est un peu la difficulté de ce genre d'endroit, j'imagine. Les personnes ne peuvent pas être relogées pour faire tous les travaux d'un seul coup. On est obligé d'y aller par phase, donc c'est pour ça qu'il y a eu trois phases.
6: C'est ça, en fait, il faut assurer la continuité des logements pour assurer quand même que les résidents restent sur place.
5: Alors j'ai eu Monsieur Moutet ce matin qui est passé me voir.

0: petite dizaine de personnes en recherche d'emploi. L'idée, c'était de leur présenter le monde du BTP en général. Nous, on leur a fait visiter le chantier, on leur a expliqué un peu ce que faisait GTM Aller sur le chantier avec tous les différents intervenants. L'idée, c'était vraiment de leur ouvrir les portes et de leur faire découvrir tous les métiers qui étaient possibles.
1: Et donc là, ils vont revenir pour travailler avec vous ou c'était vraiment simplement de la découverte?
0: Alors, on est en lien avec Idée Intérim, donc ils pourront, on va dire, postuler auprès d'Idée Intérim et éventuellement intervenir avec certaines entreprises sur chantier.
1: Et alors, encore une fois, je cite M. Moutet, mais qui m'a parlé ce matin sur les autres phases, il y avait déjà eu ce genre d'initiative et il n'y avait pas les chiffres non plus, mais certaines personnes ont réussi à décrocher un CDI dans une des entreprises qui était présente.
0: Oui, alors sur la totalité du chantier, on avait 4000 heures à réaliser, donc réparties sur la douzaine d'entreprises qui intervient. Et effectivement, le but de prendre des personnes en insertion, c'est aussi de leur faire découvrir le métier et par la suite éventuellement les embaucher si ça leur convient.
1: Bah écoutez, on espère que d'autres seront embauchés à l'issue de cette troisième phase et de cette initiative d'insertion. Encore un grand merci à vous, Laura, pour ces quelques mots. Je vous souhaite une bonne journée et puis bon courage pour la fin des travaux. Ça devient bon, il reste deux mois et demi.
0: Merci et bonne journée.
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0: On poursuit votre numéro de J'écoute ma ville sur Radioactivité avec le deuxième et dernier sujet à l'ordre du jour. Nous allons, Sylvain est allé à la rencontre pour le vernissage de l'exposition au musée de Pont-à-Mousson consacrée à Yves Faucheur. Il a pu rencontrer Pierre-Émile Faucheur, Marie-Ange Faucheur qu'on retrouve d'ici quelques instants. Et tout de suite, nous retrouvons Monsieur Lemoine, maire de Pont-à-Mousson.
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2: Henri Lemoine, monsieur le maire, quand on dit Faucheur à Pont-à-Mousson, on pense chaussures.
3: Oui, oui, bonjour à toutes et à tous, bonsoir Sylvain. Effectivement, quand on dit Faucheur, pour les plus anciens, c'est des chaussures. C'est tout d'abord une fabrique de chaussures qui était dans l'usine, qui est devenue Logosani par la suite, et qui est à l'angle du chemin d'accorderie et du chemin Saint-Laurent-Vieux. Et puis ensuite, ça a été un magasin de chaussures Place de Roc. Mais c'est aussi un artiste qui a laissé assez rapidement la ville de Pont-à-Mousson pour aller vivre à Paris et éclore à Paris, puisqu'il y a fréquenté les Beaux-Arts et puis a fréquenté de nombreux grands talents, de nombreux artistes, ce qui lui a permis de faire une première partie de vie dans des décors de cinéma et de théâtre qu'il fabrique, etc. Et puis il a côtoyé Fernand Léger et il est devenu un peintre et pendant longtemps on a essayé de voir comment on pouvait le mettre en avant et puis on a pu prendre contact avec la famille et réaliser cette exposition au musée où on voit vraiment ses œuvres, l'évolution de l'âme de l'artiste et puis donc lui rendre cet hommage aujourd'hui, un peu plus d'un siècle après sa naissance à Pont-à-Mousson.
2: Merci monsieur le maire.
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2: Marie-Ange Faucheur. Quel regard il avait sur Pont-à-Mousson ?
4: Je ne sais pas.
2: Non, il n'en parlait pas.
4: Non.
2: Il était parisien.
4: Il était taiseux. Taiseux, hein. Il ne parlait pas trop. Non, Pont-à-Mousson, il aimait bien. On revenait voir sa mère, qui était, tant qu'elle a vécu, tout ça. Et M. Stroman, puisque c'était un professeur adoré.

0: américain, il était bien, que j'aimais beaucoup aussi. Voilà, non, je ne peux pas dire que j'en ai dit ni du mal ni du bien.
1: Tu es devenu parisien.
0: Je ne peux pas dire non plus.
2: Non, on était obligé de.
1: Je n'ai pas dit parisianisme.
0: Non, mais obligé d'habiter Paris pour pouvoir vendre. Voilà, mais c'est tout. Sinon,
1: il n'avait pas une espèce de nostalgie pour
0: toi. Son rêve, ça avait été de construire sa maison. Donc, c'est ce qu'il avait commencé à faire. Toujours pas fini.
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1: Pierre-Émile Faucheur. Alors, nous sommes avec le fils de Yves Faucheur.
4: Pierre-Émile, bonjour.
1: Pierre-Émile. Tu as vu ton père peindre ?
4: Non, j'ai pas vu mon père peindre. Quand il est décédé, j'avais 2 ans et demi. Okay. Donc je ne l'ai pas trop connu en tant qu'artiste. J'ai quelques souvenirs en tant que papa. Malgré tout, j'ai beaucoup de souvenirs qui sont créés via les personnes qui l'ont connu. Donc d'un homme bon, généreux, droit, juste, qui a laissé sa marque autant en tant qu'homme, mais en tant qu'artiste peintre aussi. Et voilà, donc là, très honoré de voir ce petit hommage sur ses œuvres. Et voilà. Toujours des tableaux avec des couleurs qui plaisent, qui sont un grand panel de tableaux et de choses diverses, et ça fait très plaisir à voir.
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6: Votre rubrique « J'écoute ma ville à l'instant » sur Radioactivité. J'espère que le numéro du jour vous a plu. Il est 9h50 et dans 10 minutes, votre météo, si vous l'avez loupé tout à l'heure. Allez, en attendant, je vous propose de repartir ensemble en musique. D'ici quelques minutes, Zazie, Tovlo avec Stromae et tout de suite Teddy Swims. Mister Know It All, c'est tout de suite sur Radioactivité.

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2: Il est l'heure de retrouver votre météo sur Radioactivité. À vous rappeler que nous sommes aujourd'hui le mardi 13 octobre, 286e jour de l'année 2026. Nous perdons 4 minutes d'ensoleillement aujourd'hui. Le soleil s'est enlevé ce matin à 7h53 et se couchera tout à l'heure à 18h49. Une journée assez grise prévue pour aujourd'hui. Le ciel va franchement se couvrir sur notre région à l'approche d'un front chaud par le nord-ouest aujourd'hui. Des pluies n'arriveront qu'en soirée, faibles et intermittentes. Un petit vent de sud occasionnera une atmosphère bien douce pour la saison. Les conditions anticycloniques se rétabliront très vite ces prochains jours, apportant calme et douceur jusqu'à au moins vendredi. Et côté température, ce matin nous serons à 10 degrés, cet après-midi on atteindra les 17 degrés sur le bassin de Pont-à-Mousson. Il est 10h dépassé de 2 minutes sur Radioactivité. On poursuit cette matinée en musique avec à 10h15 vos pronostics du tiercé quarté quinté plus. Allez, restez bien branchés. En attendant, on repart. D'ici quelques minutes, nous retrouverons Jérémy Frérot, Yugel et Solto. Et tout de suite, Gims avec Soleil sur Radioactivité.

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Il est l'heure de retrouver vos pronostics du tiercé Quartet Quintet Plus. Aujourd'hui, réunion 1, Paris-Longchamp, course 1, prix de la Galerie des Variétés. Il s'agit d'un terrain plat de distance 1600 mètres avec 16 partants, 50 900 euros, handicap divisé, corde à droite. Avec un départ prévu tout à l'heure à 13h55. On commence directement avec les pronostics proposés par l'amateur qui vous propose un quintet en 5 chevaux pour cette course. Le 16, 12, 14, As et pour finir le numéro 10. 16, 12, 14, As et 10. On enchaîne et on termine avec les pronostics donnés par le mystère qui vous propose également un quintet en 5 chevaux pour cette course. Le 9, 14, 12, 16 et pour finir le numéro 7. 9, 14, 12, 16 et 7. Aujourd'hui pour votre tiercé Quartet Quintet Plus, à vous rappeler qu'il s'agit de réunion 1 Paris-Longchamp, course 1, prix de la Galerie des Variétés. Il s'agit d'un terrain plat de 1600 mètres avec 16 partants, 50 900 euros, handicap divisé, corde à droite. Et un départ prévu tout à l'heure à 13h55. Bonne chance à toutes et à tous. h 18 à l'horloge de Radioactivité. Restez bien branchés à 10h30 comme chaque mardi, votre rubrique humour. En attendant, on repart en musique avec Tom Frager. Lady Melody, c'est tout de suite.

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1: 10h31 à l'horloge de Radioactivité, l'heure de votre rubrique Humour. Je vous propose de redécouvrir un sketch de Mathieu Madénian, Les parents d'hier versus les parents d'aujourd'hui. C'est le nom de son sketch qu'on découvre ensemble tout de suite sur Radioactivité.
2: Les Spice Girls, sans déconner. Je suis content d'être là, elle m'a invité à son gala, mais tu sais, Thaïs, elle, ouais, après on va boire des verres, on va se bourrer la gueule. Je dis, ah putain, c'est bon, j'ai plus l'âge de ça. Moi. C'est fini. Avant, tu sais, j'ai 47 ans, je sais pas s'il y a des vieux ce soir. Des... Non, mais il y a madame là, toi t'es... Non, mais profite, c'est sûrement ton dernier spectacle. C'est pas méchant, mais tu vois, j'ai... Mais avant, tu sais, je me battais sur scène en me disant, non, je suis pas vieux, mais maintenant j'assume, bon, pff, je laisse faire la nature, ça part en live, c'est propre. Tu sais, j'ai 47 ans, je contrôle plus mon corps. Je contrôle... Avant, quand je rotais, tu sais, je rotais comme les gamins de 15 ans, j'étais là, je fais... Tu sais, je maîtrisais. Maintenant, je rote comme les vieux au McDo, je fais... Tu vois ou pas? Tu vois ce rot qui vient de... Et en plein milieu d'une phrase, ça va, t'as... Tu sais, j'ai des graines de beauté, ils changent de place, de couleur, c'est des dragibus. Je me fais mal en dormant, mon ronflement me réveille. Je suis comme ça, je... Qui est là? Qui a parlé, là? T'es, dès que je fais un mouvement, je le commente. Je me baisse et je me relève. Putain de merde. Par contre, il y a un truc qui est bien. C'est pas pour faire nous les mecs et vous les filles, mais nous les mecs, quand on vieillit, on devient beau. Ah non, mais c'est pas votre faute, mesdames. C'est à cause de la gravité. Il y a un affaissement. Comment vous dire ça? Et là, ça pend. Non, ce que je voulais dire... Elle n'entend pas. Non, ou alors elle s'en souvient déjà plus. Donc ce que je veux dire, tu sais, c'est une blague. Je fais une blague en disant que nous, les mecs, on devait... Mais j'ai joué en France il n'y a pas longtemps, dans le sud de la France, comme ça, et il y avait une fille qui est autour, à votre place, madame. Premier rang, elle ne pouvait pas m'encadrer. Dès que je faisais une blague, elle faisait pouf, comme ça, tu vois ou pas? Et je fais ce truc, je fais, ah, nous, les mecs, on devient beau en vieillissant. Elle se lève dans tout le monde, elle fait, pourquoi? Ça, c'est beau! Elle fait comme ça devant moi, en me montrant moi. Alors j'ai pris du recul et je tiens à vous dire ce soir que ça c'est beau. Parce que moi je pars de loin. Moi quand j'étais petit je ressemblais à Bachar al-Assad adulte. Ma mère m'a jamais dit t'es mignon, elle fait sois gentil avec les gens, c'est important. Par contre les plus jeunes quand vous vieillissez, bossez le cardio. Le cardio, le cœur, le cardio, l'endurance. Ah putain moi le cardio, je suis essoufflé vite, quand je fais l'amour je fais une pause. C'est trop long, je mets sur le dos comme ça, ma copine s'inquiète, elle fait ça va Mathieu? Je suis obligé de trouver un truc, écoute c'est tellement fort ce qu'on vit, je prends du recul. Mais si elle allume la lumière, elle verra ça. Mais je fais pas ça, mais mes parents, tu sais j'étais chez mes parents, là en vacances, mais mes parents c'est pire, je vais finir comme eux. Hein. Ils ont 75 ans, tu vois, mon père dans quel état il est? Non seulement il se parle tout seul, mais il se répond tout seul. Il se lève, il fait quel temps? Il fait bon, je vais mettre un pull. À qui tu parles, là? Tu vois, il fait partie de ces vieux, tu sais, il s'endort n'importe où, à n'importe quelle heure, avec sa tête, on dirait qu'il va mourir. Et il est comme ça, et d'un coup... Toi, t'es là, tu dors. Non, je dors pas. Si, tu dors. Non, je dors pas. Papa, laisse-moi le volant. Vous savez... Mais tu sais, c'est un kéké du sud. Tu vois, ce genre de kéké. Il fait moins 12, il est toujours en slip blanc, il parle fort, comme ça. T'sais. Il mange fort, t'sais. Il mange quand c'est trop chaud, il aère, il fait. Tu sais, les vieux, ils ont ça, une espèce de climatisation interne, et quand c'est trop chaud. Tu sais, il est là avec son t-shirt, il cherche dans son nombril des trucs. Les vieux font ça. Les vieux s'emmerdent, ils cherchent, ils creusent comme ça. Mon père est là, il fait, oh putain, un capre. Vous savez, il y a pire que les parents qui sont largués par la technologie. Il y a les parents qui veulent ne pas être largués par la technologie. Histoire vraie, ma maman, ma mère, elle a un compte Instagram. Je suis son seul abonné. Alors ne tapez pas Jacqueline Madénian sur Instagram, parce qu'elle a mis un pseudo, parce qu'elle veut pas qu'on la retrouve. Qui te cherche? Qui te cherche? Je vous donnerai après, vous allez taper son vrai nom, elle sera là, ah, ça y est, j'ai des followers, je suis influenceuse de Bégonia à Perpignan. Et là, j'étais chez eux, tu sais, il y a 15 jours, je vois ma mère sur Instagram, je me suis dit, il va se passer un truc marrant, parce que j'ai une famille marrante, bingo. Donc ma mère, elle fait, adieu, j'ai envie de faire une story. J'ai dit, maman, il n'y a que moi qui te suis, dis-moi directement qu'est-ce qui se passe dans ta vie, là. Non, je vais faire une story. Et je lui dis, comment on fait les stories? Tu fais une vidéo et t'envoies. J'ai reçu les essais. J'ai reçu ça. Allô, tu m'entends? Allô, allô, tu m'entends? Allô. Je me suis foutu de sa gueule. Elle m'a bloqué. Et elle continue à publier. Sa famille n'a aucun putain de sens. Mais là, ils sont heureux, mes parents, parce que c'est devenu des grands-parents. J'ai eu un bébé, il a 4 mois. Parole d'honneur, voilà. Ça a l'air de... Ouais, non, mais... Non, mais applaudissez pas, c'était facile, honnêtement. Ça, j'ai 47 ans, j'avais pas avoir un gosse à 70 ans, t'imagines? T'as un gosse à 70 ans, tu m'imagines comme ça avec mon gosse et ma femme grave? Oh, qui c'est qui a fait caca? C'est moi, ça, pas ou quoi? Dès que je me suis endormi comme ça, mon fils, papa, papa, je suis pas mort, je fais la sieste, calme-toi, calme-toi. Tu sais que je savais même pas si je pouvais encore avoir des gosses. Je savais pas dans quel état étaient mes spermatozoïdes, parce que vous savez qu'on vit une véritable crise spermatique. Vous êtes au courant de ça ou pas? Les gens sont là, c'est plus marrant du tout, là. Parce qu'à cause de la pollution et des pesticides, il y a de plus en plus de mecs stériles. Et moi, je pense à ça parce que j'ai toujours mon téléphone portable dans la poche. C'est-à-dire que toute la journée, mes spermatozoïdes à moi, ils prennent des ondes dans la gueule. Mon Dieu, dans quel état ils doivent être? Le départ de la course. Ça a dû être un truc handisport, il part comme ça. Le seul valide, il devait être débile sur son portable, paumé. Alors, on est où là? Ouais. Les cheveux, qu'est-ce qu'on fout dans les cheveux? Voilà, celle-là est pour le public le plus jeune. Ouais, je suis assez familial. Et là, vous m'avez applaudi parce que j'ai eu un gosse, mais là, il va falloir que je l'élève, ce gamin. Moi, je sais pas comment ça marche, ce truc-là. Non, mais sérieux, quand il est né, j'étais là à la naissance. On me l'a mis direct sur moi avec le câble. Mais qu'est-ce que tu veux que... Mais comment je vais élever ça, moi? Et à la fois, je le tenais dans mes bras, ma soeur m'a fait, tu ferais un bon père. Ah, parce que je tiens à l'endroit, c'est ça, le test? C'est quoi la deuxième épreuve? Où sont les yeux? Bah, c'est les deux trous, là, voilà, t'as qu'à voir. Tu sais, j'étais chez mon pote Denis à Marseille, il n'y a pas longtemps, comme ça, il a un gamin qui a 8 ans. Le gamin, il tape dans un ballon, et Denis lui dit, tu seras attaquant à l'Olympique de Marseille. Il lui a donné la confiance. Et moi, je ne sais pas si je pourrais faire ça à mon fils, parce que moi, je n'ai pas été élevé dans la confiance. Moi, j'ai été élevé à l'arménienne, très terrible. Il y a des arméniens ce soir? Enfin, des survivants, il y en a ou pas? Non, donc il doit y avoir beaucoup de Turcs. Elle est bien celle-là. Ils sont d'accord. Moi, j'ai été élevé terre à terre. Quand j'étais petit, mon rêve, je voulais être pilote de chasse, comme dans Top Gun. Tu vois, mon père, papa, je vais être pilote de chasse. Mon père, il fait, tu peux pas, t'as une cicatrice. Et avec la vitesse, ça va s'ouvrir. Voilà, fin du rêve. Tu seras policier municipal à Perpignan. Je connais le maire. Policier municipal, ferme ta gueule maintenant. Tu sais, moi, l'éducation positive, je trouve ça cool, mais j'ai pas été élevé éducation positive. Là, ce qui me saoule, c'est les parents 20 sur 20. Vous voyez ces parents 20 sur 20 qui veulent avoir des enfants 20 sur 20? On est des gens médiocres, on aura des enfants médiocres. Voilà. Mes parents, c'était des parents 10 sur 20. Ma mère avait 20, mon père 0. Voilà, fin d'histoire. Mon père me laissait jouer avec la prise, ma mère appelait le SAMU, c'est comme ça qu'on fonctionnait. Moi, j'ai eu la fessée, par exemple, tu vois. Mais qui a eu la fessée par applaudissement ici? Ben voilà, on a, voilà. Mais moi, mon père, il mettait de l'enjeu dans la fessée. Il me disait, tu vas prendre du dans la gueule la journée, je te dis pas quand, profite, suspense. Je marchais dans la maison, je prenais un coup dans l'oreille, j'avais un acouphène pendant 6 mois. Bip! Les gosses, maintenant, ils grandissent plus avec le danger, tu vois. La fois, je suis allé au centre aéré chercher mon petit neveu, il a 8 ans, il s'est mis derrière, il a mis la ceinture. À 8 ans, moi, mon père me mettait devant avec des annuaires pour que je voie la mort arriver avec lui. D'ailleurs, je vais m'adresser à tous les gens de plus de 45 ans ce soir. Écoutez-moi bien, on est des Jedi. On est des survivants. On avait de l'amiante sur la tête, du mercure dans les dents, deux rôtes à la télé, on est encore en vie, bordel de merde. Bien sûr, vous pouvez vous applaudir. T'as vu la génération qui arrive? T'as vu la génération? Hein, on dirait des saumons d'élevage surprotégés. Ils sont comme ça, il y en a un qui tombe par terre. Oh, il est tombé par terre, j'étais une croûte ambulante, moi, de quoi tu parles? Mon neveu, il fait du vélo avec un casque. Nous, les gamins avec les casques, on les finissait à coups de cailloux, je lui dis à ma sœur. Hein. S'il est pas capable de faire du vélo sans s'ouvrir la tête, c'est qu'il n'est pas fait pour vivre dans notre monde. Laisse faire la nature. Il tombe caniveau, oh, c'est Atlantique, on n'en parle plus. Leur jardin d'enfants, vous avez vu leur putain de jardin d'enfants? T'es le sol est mou, tout est à bois arrondi. Tu te rappelles nos jardins d'enfants à nous? C'était des barres de fer chauffées à blanc au soleil. Tu mettais la main, les toboggans étaient à 6 mètres à l'air, tu retombais en arrière, tu finissais paraplégique à 3 ans et demi. Le tourniquet, vous vous rappelez du tourniquet? Dans mon village, c'était un handicapé mental de 25 ans, il faisait tourner comme ça. T'avais des enfants, ils volaient en l'air. Tu retombais dans du sable, t'avais de la merde de chien. Et ta mère, pour t'essuyer, elle faisait pouf, voilà comment ça fonctionnait. Mais là, on veut les protéger. On veut pas qu'ils aient mal, même psychologiquement. On veut pas qu'ils aient mal. On a enlevé les notes, on a mis des couleurs. Je répète. On a enlevé les notes, on a mis des couleurs. Écoutez-moi, si vous avez des enfants, si ton fils a 3 sur 20 au bleu, c'est un crétin. Et ça restera un putain de crétin. Et c'est pas grave, il peut pas y avoir que des astronautes. Il faut des policiers municipaux dans la ville de Perpignan. Merci, écoutez, vous étiez super sympa. Merci.
1: Mathieu Madénian à l'instant sur Radioactivité avec son sketch Les parents d'hier versus les parents d'aujourd'hui. J'espère que ce sketch vous a plu. Il est 10h42 à l'horloge de Radioactivité. À 11h, la suite de la découverte de l'album de la semaine. Allez, restez bien branchés. En attendant, je vous propose de repartir ensemble en musique. D'ici quelques minutes, Christophe Maé, Charlotte Cardin, The Way We Touch et tout de suite Bruno Mars, On My Soul. C'est tout de suite sur Radioactivité.

0: Il est 11h, dépassé de 1 minute sur Radioactivité, l'heure de poursuivre ensemble l'album de la semaine.
1: Miley Cyrus.
0: Voilà, vous rappelez que cette semaine, donc, c'est le nouvel album de Miley Cyrus, Bass Persuade. On enchaîne en ce mardi à 11h avec la piste numéro 4, Orbit, qu'on découvre tout de suite ensemble sur Radioactivité.

Allez, sur Radioactivité à l'instant, Miley Cyrus Orbit, l'extrait qu'on vient d'écouter et extrait de son dernier album Bass Persuade. Voilà, un album qu'on va découvrir tout au long de cette semaine vers 9h et vers 11h. Allez, on poursuit tout de suite en musique sur Radioactivité et je vous propose, tiens, un ancien Black M. À l'époque, on l'appelait Black Mamba en 2007, mais c'est le même chanteur, hein, Black M. Il ne restera qu'un. À l'époque, c'était Black Mamba.

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1: Et il est l'heure de vos petites annonces sur Radioactivité. Alors à vendre, 7 dalles de jardin en béton, couleur ciment, dimension 40 x 40, avec 4 cm d'épaisseur, 3 euros pièce pour pas japonais ou bordure de jardin ou autre. Pour plus d'infos, 06 50 91 22 43. 06 50 91 22 43. À vendre plusieurs paquets de protection à scratch adulte, mixte, très absorbante, neuf, jamais ouvert, 15 euros l'unité. Ce même auditeur vend un compresseur d'air rondi, idéal pour tous vos travaux de bricolage nécessitant une pression d'air. Type de produit, compresseur d'air, marque rondi, en très bon état, 80 euros. Pour plus d'infos, 06 68 28 86 80. 06 68 28 86 80.
2: Une auditrice qui vend un poêle à gaz pliable, très peu servi, en très bon état, avec la bouteille de gaz et le détendeur. Elle vous le propose à 130 euros, acheté 165 euros neuf, facture à l'appui. Si vous êtes intéressé, c'est sur Pont-à-Mousson et vous pouvez contacter cette auditrice par téléphone au 06 50 55 71 79. 06 50 55 71 79.
1: Un auditeur vend deux places pour le parc Walligator à Metz, valable jusqu'au 1er novembre 2026. C'est 20 euros pièce. Pour tout renseignement, 06 50 91 22 43. 06 50 91 22 43. Et puis enfin, à vendre une cocotte pour 30 euros. Par contre, ne convient pas de le placer sur les plaques céramiques. Voilà. Pour plus d'infos, téléphonez à la radio 03 83 81 38 38, 03 83 81 38 38. Si vous aussi vous désirez faire passer une petite annonce, soit vous nous appelez à la radio 03 83 81 38 38, 03 83 81 38 38, ou bien vous nous envoyez un mail radio.activité@orange.fr, radio.activité au pluriel @orange.fr.
2: Vos petites annonces à l'instant sur les ondes de Radioactivité, 11h23, 11h24 à l'instant sur Radioactivité. On va repartir ensemble en musique et n'oubliez pas 11h45, un petit rappel de vos pronostics du tiercé quarté quinté plus. Allez, en attendant, je vous propose de repartir ensemble en musique d'ici quelques minutes. J Balvin avec Azul, Indochine, et tout de suite Ed Sheeran avec Azizam. C'est tout de suite sur Radioactivité.

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1: 11h40 à l'horloge de Radioactivité. Votre prochain rendez-vous dans 5 minutes. Vos pronostics du tiercé quarté quinté plus. Ça arrive d'ici quelques instants, juste après Lynn. Et tout de suite, Kenji Girac. J'ai changé, c'est tout de suite sur Radioactivité.

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Il est l'heure de retrouver vos pronostics du tiercé quartet quintet plus. Aujourd'hui, réunion 1, Paris-Longchamp, course 1, prix de la galerie des variétés. Il s'agit d'un terrain plat de distance 1600 mètres avec 16 partants, 50 900 euros, handicap divisé, corde à droite. Avec un départ prévu tout à l'heure à 13h55. On commence directement avec les pronostics proposés par l'amateur qui vous propose un quintet en 5 chevaux pour cette course. Le 16, 12, 14, As et pour finir le numéro 10. 16, 12, 14, As et 10. On enchaîne et on termine avec les pronostics donnés par le mystère qui vous propose également un quintet en 5 chevaux pour cette course. Le 9, 14, 12, 16 et pour finir le numéro 7. 9, 14, 12, 16 et 7. Aujourd'hui pour votre tiercé quartet quintet plus, à vous rappeler qu'il s'agit de réunion 1 Paris-Longchamp, course 1, prix de la galerie des variétés. Il s'agit d'un terrain plat de 1600 mètres avec 16 partants, 50 900 euros, handicap divisé, corde à droite. Et un départ prévu tout à l'heure à 13h55. Bonne chance à toutes et à tous. 11h48 à l'horloge de Radioactivité. À midi, le retour de vos informations à la une régionale et locale. Allez, restez bien branchés. En attendant, je vous propose de repartir ensemble en musique avec d'ici quelques minutes Sabrina Carpenter, Pierre Garnier et tout de suite Santa avec Recommence-moi sur Radioactivité.

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2: Il est l'heure de retrouver vos informations sur Radioactivité. On commence avec les informations à la une de ce jour. Une cyberattaque, coup de chaud sur la chaîne du froid. Les systèmes frigorifiques de centaines de supermarchés français ont été piratés dans la nuit de dimanche à lundi, passant en mode dégivrage avec des températures qui ont parfois atteint 50 degrés et provoqué des départs de feu. Une action de sabotage massive qui interroge sur ses auteurs, mais que beaucoup d'experts avaient vu venir. Enquête à Aubagne, la sidération après une fusillade dans un collège. Un adolescent de 14 ans a ouvert le feu au fusil de chasse lundi dans son collège d'Aubagne, dans les Bouches-du-Rhône, blessant le principal de l'établissement et une enseignante avant d'être désarmée. Une fusillade qui ne semble pas liée au mouvement qui secoue les lycées français. Le motif de ce geste reste toutefois à établir. Éducation, pourquoi les emplois du temps alimentent la colère lycéenne? Journée à rallonge, heure du trou. Les emplois du temps sont devenus un motif de mécontentement pour de nombreux élèves, en cause notamment la complexité accrue de leur organisation depuis la réforme du lycée de 2019. Politique, budget 2027 et si l'Europe était mise à contribution. La contribution française au budget européen s'invite dans le débat au moment où les partis et le gouvernement sont à la recherche de marges de manœuvre afin de boucler le projet de loi de finances 2027. Énergie, les routiers rejoignent la colère. Total Énergie fait un geste. À la colère des lycéens s'ajoute désormais celle des travailleurs du transport qui concentre quelques 200 000 entreprises et 1,5 million d'emplois. Les syndicats, Force ouvrière, la CFTC et la CGT ont appelé à la mobilisation cette semaine et appellent à des perturbations de circulation ou à des blocages d'entreprises. Tous dénoncent les conditions de travail et réclament des augmentations de salaire pour que les employés puissent faire face à la hausse du prix de l'énergie. Justice, la papesse de la presse People définitivement condamnée. Mimi Marchand, papesse de la presse People, qui avait fait appel de sa condamnation dans l'affaire de chantage sur Karine Le Marchand, s'est désistée lundi à la barre, rendant définitive sa condamnation de juillet 2025. 5 ans plus tôt, Mimi Marchand avait fait chanter l'animatrice de M6 autour de photos de sa fille mineure au moment des faits et en garde à vue pour achat de cannabis. Santé, ouverture de la campagne de vaccination contre la grippe et le Covid. Contre la grippe saisonnière et le Covid-19, la campagne annuelle de vaccination démarre ce mardi en France. Cette saison, 15 millions de doses anti-grippe seront à disposition. Parlement, les tickets resto pérennisés au supermarché. Il sera toujours possible de payer ses courses en titre restaurant. Les députés ont voté lundi une proposition de loi pérennisant cette possibilité malgré les inquiétudes des restaurateurs qui réclament un traitement plus favorable face à la grande distribution. Cette mesure instaurée en 2022 a déjà été prolongée à 2 reprises. Le texte voté lundi prévoit de la reconduire pour 1 an avant de la pérenniser à partir de 2028. Distinction, le prix Nobel d'économie décerné à 2 Américains. Le prix Nobel d'économie a récompensé lundi les Américains Michael Woodford et Robert Hall pour avoir élaboré de nouveaux modèles macroéconomiques pour mettre en œuvre des politiques de stabilisation efficaces. Grâce à ces modèles, des mesures budgétaires et monétaires prises au bon moment peuvent atténuer les hauts et les bas de l'activité économique, a noté le jury. Religion, le pape Léon XIV hospitalisé dès ce mardi. Léon XIV, 71 ans, doit être hospitalisé ce mardi en fin de matinée à l'hôpital Gemelli à Rome, en Italie, où il doit être opéré d'un nodule pulmonaire. Le siège apostolique n'a pas précisé la date exacte de l'opération. Toutes les audiences du pape sont annulées jusqu'au mardi 20 octobre. Automobile, au mondial, l'électrique est en vogue, mais l'hybride n'est pas mort. La flambée des prix des carburants booste les ventes de voitures électriques en France et en Europe. Mais pour nombre d'exposants du mondial de l'auto jusqu'au 18 octobre à Paris, les véhicules hybrides n'ont pas dit leur dernier mot sur un marché où les véhicules perdent en taille, mais gagnent en technologie. culture en route pour la 14e édition du Festival de Pâques d'Aix-en-Provence du 20 mars au 4 avril prochain. La 14e édition du Festival de Pâques d'Aix-en-Provence, dont est partenaire le journal L'Est Républicain, réunira près d'un millier d'artistes de musique classique sur 19 concerts payants et une centaine de rendez-vous gratuits en région sud. En 2026, il a réuni 27 000 spectateurs et 825 artistes. Économie, les rencontres d'Aix à la conquête de l'Europe. 1,5 million de visiteurs en ligne pour assister aux dizaines de conférences, 7 millions d'euros de budget et de nombreux dirigeants du monde économique et politique. Les rencontres économiques REC d'Aix n'ont plus à faire leur preuve en France. Pour leur 26e édition en juin dernier, elles avaient franchi une étape formidable qui a permis d'atteindre un niveau inédit pour un événement de ce type en France, selon les mots de Jean-Hervé Lorenzi, président des rencontres économiques d'Aix et fondateur du Cercle des économistes.

Voilà pour l'essentiel de vos informations à la une à l'instant sur Radioactivité. Restez bien branchés d'ici quelques instants. Vos informations régionales et locales, ça arrive juste après Calogero avec Pomme C.

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1: On poursuit vos informations sur Radioactivité avec les informations régionales. En Meurthe-et-Moselle, les maisons fissurées, le parcours du combattant d'un sinistré à Flavigny-sur-Moselle, André Peducci se bat depuis plusieurs années pour que son assurance prenne en charge les travaux nécessaires à la réhabilitation de sa maison fissurée par la sécheresse. Cet été chaud et sec a encore accentué les dégâts. À Nancy, une mini-cure thermale pour soulager les aidants. Portée par la plateforme Oxygène Répit 54 et Sophrolor, cette mini-cure de 6 jours offre un temps de répit précieux pour les aidants qui s'épuisent parfois dans l'accompagnement d'un proche. Une initiative récompensée récemment par un trophée national et qui ne demande qu'à essaimer partout en France. En Grand Est, en Lorraine aussi, la cyberattaque des frigos a frappé des supermarchés spécialisés dans les produits du terroir et en circuit court. Deux des trois supermarchés de la ferme des fruitiers situés en Meurthe-et-Moselle ont été victimes de la cyberattaque qui a endommagé leur chambre froide. Produits laitiers et viandes sont impropres maintenant à la consommation. Retour sur l'affaire Grégory, jugée pour diffamation, Marie-France Bézina sera fixée le 7 décembre. Christine Villemain estime avoir été diffamée sur Facebook par l'ex-journaliste qui l'aurait désigné comme le corbeau, mais aussi l'assassin de son fils, Maître Fitante. Et Vautrin ont plaidé la nullité de la citation directe, mais aussi l'excuse de bonne foi de leur cliente. La 17e chambre du tribunal de Paris a mis sa décision en délibéré. En Moselle, blocus lycéen, les smartphones seront saisis en cas de casse et de condamnation. Les jeunes casseurs ont de grandes chances de sortir de garde à vue avec une convocation en justice et surtout sans leur précieux smartphone. C'est le message passé par le procureur de Metz lors de l'installation de 8 nouveaux magistrats. Une audience marquée forcément par la brûlante actualité. Politique entre rose et ronce, Glucksmann déboule, le PS s'écroule 5 ans après son piteux 1,75%. Au premier tour de la présidentielle, le Parti Socialiste ne passe pas le cap de la primaire. Entre pique et espoir, la gauche lorraine modérée veut croire en une amorce de rebond. En Lorraine, le jury des Ailes de Cristal s'est réuni pour désigner ses lauréats 2026. Les rédactions du Républicain Lorrain, de l'Est Républicain et de Vosges Matin, ainsi que les partenaires de cet événement, les Ailes de Cristal, qui se dérouleront cette année au Parc des Expositions de Metz le 26 novembre, se sont retrouvés pour établir le palmarès 2026 des entreprises et des dirigeants lorrains. Nancy Jazz Pulsation, Dom Lanena, faire autre chose que du classique est très libérateur. Ces deux-là vont enchanter l'opéra ce mardi soir avec leur reprise originale de grands titres de la variété française et du rock'n'roll. La violoncelliste Dom Lanena revient aux origines du duo Birds on a Wire qu'elle forme avec Rosemary Stanley et promet des titres inédits en concert. On enchaîne avec vos informations locales sur Radioactivité. À Pont-à-Mousson, il faut garder la patate, je cite le message d'espoir de Virginie après son cancer. Le cancer du sein détecté en février n'a pas ôté son énergie à Virginie Mortelette, ni sa combativité. Même si à 42 ans, elle n'est plus tout à fait la même, elle a choisi désormais de savourer les plaisirs simples de la vie. Elle se mobilise aussi pour sensibiliser les femmes et plus particulièrement en ce mois d'octobre rose. À Dieulouard, l'association Vos Loisirs avec nous lance sa nouvelle saison théâtrale. Reportée en juin en raison de la canicule, les spectacles de l'association Vlan se joueront fin octobre au centre socioculturel de Dieulouard. Au programme théâtre pour les plus jeunes, scénette des adolescents, Lucky Luke revisité et un spectacle de magie. À Thiaucourt-Régnéville, les services techniques ouvrent leurs portes aux visiteurs. Les services techniques de la communauté de communes de Mademoiselle ont ouvert leurs portes au public. Les agents en ont profité pour réhabiliter les soi-disant mauvaises herbes et expliquer comment leur approche des espaces verts favorise la biodiversité. À Chenicourt, la fête du fruit et de la nature, un plaisir pour des milliers de visiteurs. Chenicourt a accueilli dimanche la 19e édition de la fête du fruit et de la nature, malgré une météo un peu capricieuse. Producteurs locaux, artisans et associations y ont proposé dégustations gratuites et animations à des milliers de visiteurs venus célébrer les saveurs d'automne. Et à vous rappeler que c'est Radioactivité qui sonorisait l'événement. On part du côté de Champignol, Sol Luna, une nouvelle adresse beauté dans la localité. Après avoir dirigé l'or du temps de 2016 à 2021, Sofiane Maruli Amjkouk revient à l'esthétique avec Sol Luna. La conseillère municipale y propose plusieurs prestations de beauté et de bien-être. À Marbache, 7 podiums pour les jeunes de Marbache Cyclopassion. 11 jeunes de Marbache Cyclopassion ont participé à la finale départementale du critérium du jeune cyclotouriste route organisé à Marbache. Plusieurs d'entre eux sont montés sur le podium. Par cette fois-ci du côté de Toul, l'abri à vélo à la gare SNCF jugé utile mais perfectible selon les usagers. Une matinée de test par des cyclistes de l'abri à vélo de la gare SNCF a eu lieu samedi 3 octobre. Ce lieu abrité et sécurisé a montré quelques faiblesses à revoir ou à préciser pour les usagers selon l'association Vélorution Terre Touloise. On repart du côté de Nancy, mobilisation des lycéens derrière les feux. Quelle revendication à Chopin. Le feu des poubelles comme outil de contestation n'est pas du goût de l'ensemble des collectifs lycéens pour faire entendre leurs revendications. Mais quelles sont-elles exactement ces revendications au lycée Frédéric Chopin ? L'idée sortie pour aujourd'hui, c'est à Nancy. Comment faire société si nous ne partageons plus les mêmes faits? Je cite le professeur de sociologie à la Sorbonne, membre de l'Académie de médecine de le Nancéen Gérald Bronner, est en conférence ouverte au public ce mercredi 14 octobre à 17h à la métropole du Grand Nancy dans le cadre de la rentrée de l'Académie Lorraine des sciences. Voilà, c'est la fin de votre matinale sur Radioactivité. J'espère que vous avez passé un bon moment avec nous sur le 96.5. Cet après-midi, vous retrouverez bien sûr Bulle de 14h30 à 18h30. Et sinon, on se retrouve demain matin à 8h avec Franck. Bon après-midi et bonne soirée à toutes et à tous. À demain!

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0: Bienvenue à vous tous sur le 96.5, chers amis auditeurs. J'espère que vous allez très bien. Un petit peu de grisaille, un petit peu de pluie, mais le temps est quand même correct. Comment est-ce que vous allez en ce début d'après-midi? Plutôt pas mal. Bon anniversaire à tous ceux qui le fêtent en ce 13 octobre. Et nous fêtons aujourd'hui les Géraux d'Aurillac plus exactement. Fêtes et prénoms bretons, Aléa, Luneur, Aléag. Les petits prénoms dérivés comme les Zig, Leg, etc. Voilà, donc on pense à Denis Diderot pour la citation du jour. Qu'ai-je fait pour exister ? Rien du tout. Le dicton du jour pour la Saint-Géraud, c'est beau Géraud, les châtaignes font le chaud. Ah, chaud devant les châtaignes, c'est tellement bon. Voilà, et quand on n'a pas de châtaignes, eh bien on peut manger de la confiture de châtaigne ou de marron, c'est aussi excellent. Le proverbe du jour, la franchise engendre la haine. Pour la plupart du temps, oui, c'est vrai. Mais en général, non. Normalement, quand on est franc, il n'y a pas de haine derrière. Il y a la haine. Ça me fait penser au Mitsuko, avec « il y a de la haine ». Vous vous rappelez? Bien sûr. Qui s'en rappelle pas? Et petit Mitsuko, toujours avec nous sur le 96.5, en tout cas, l'Irita Mitsuko. Alors aujourd'hui, eh bien, nous avons des jeux à réaliser pour vous faire gagner, bien sûr, un maximum de choses. Restez bien branchés avec nous cet après-midi si vous souhaitez avoir des cadeaux et vous faire gâter, bien sûr. Allez, nous, on va bien sûr commencer avec une page d'information et on continuera bien sûr en musique, eh bien, comme je vous l'ai dit, avec les Mitsuko. Bienvenue à vous tous sur Radioactivité, on est là pour vous. Bel après-midi en notre compagnie.
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0: Allez, puisque le dicton dit « la franchise engendre la haine », eh bien, il y a de la haine. Vous l'avez voulu, vous l'aurez avec Rita Mitsuko seulement.
2: 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Bonjour, Élodie de chez Père Gossin. 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

14h47 sur Radioactivité. On écoute une petite page d'information et puis de publicité plus exactement. Et puis on fera un petit jeu pour que vous puissiez gagner quelques places, une place déjà. C'est déjà très très bien pour aller au cirque Arlette Grusse. Voilà, donc il est à Nancy, autant en profiter, vous faire plaisir. Et puis bientôt c'est les vacances scolaires, alors pourquoi pas se faire plaisir. 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Allez, si vous avez envie de vous faire plaisir avec le cirque, vous savez, vous connaissez tous Arlette Grusse, bien sûr, un cirque connu dans notre région. Alors, ça serait sympa que vous répondiez à la question que je vais vous poser. Donc, chaque année, vous savez, il y a un thème bien spécifique pour rentrer en la matière avec le cirque. Je vous rappelle que c'est du 16 octobre au 1er novembre. Il se déroule place Carnot à Nancy. Il dure environ 2 heures. Voilà, donc il y a des places disponibles dans toutes les catégories et nous, Radioactivité, en partenariat avec le cirque, eh bien, nous avons bien sûr pour vous des surprises. Et c'est une surprise que d'avoir cette place, peut-être pour aller avec vos enfants, vos neveux, vos nièces, pourquoi pas un cirque qui nous fait vivre des moments inoubliable, pourquoi pas vous. Donc si vous me répondez à cette question, quel est, ils sont en tournée dans toute la France, hein, quel est en 2026 le thème du cirque Arlette Grusse, voilà, pour 2026. Donc il y a un superbe spectacle, hein, il y aura tout au long de ce spectacle un tas d'animations avec des artistes plus ou moins connus, de renom. Voilà, tout ce que vous aimez, hein, dans un spectacle, de toute façon. Donc, vous me donnez simplement le thème de cet événement, du cirque de cette année, hein, voilà, et je vous offre une place. Donc, il y a juste à m'appeler au 03 83 81 38 38 et je vous offre votre petite place sympa pour que vous puissiez passer un bon moment. Voilà, donc... Il est encore temps de jouer, ne vous inquiétez pas. Et c'est parti, je vais vous faire écouter quelque chose qui va peut-être vous mettre la puce à l'oreille. 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

14h56, bravo à Pascal qui a trouvé la bonne réponse. Le thème c'était l'essentiel. Voilà, donc il fallait juste écouter Radioactivité et répondre à la question pour pouvoir gagner ses places. Nous on continue avec un titre, c'est Christophe, Reviens Sophie. C'était déjà une chanson de 1964. Voilà, ça va peut-être parler aux années là. Et on continuera encore à faire des jeux tout au long de l'après-midi.

Il est 15h06 sur Radioactivité. On va retrouver dans quelques instants Mamie. Rappelez-vous, Mamie vient toujours pour ses astuces et ses conseils. 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Allez, on fera un petit jeu tout à l'heure. Restez bien à l'écoute de Radioactivité et je suis sûre que quelqu'un va appeler pour jouer et gagner sa place. Voilà, donc il faut juste être véhiculé. Vous pouvez même y aller en covoiturage. Chamblay, c'est pas si loin que ça. Et vous allez passer, je vous le dis, un superbe moment. Allez, c'est parti pour une superbe chanson qui va bien justement avec ce spectacle, c'est Queen.

15h15 sur Radioactivité et Vie Pratique, c'est tout de suite avec les conseils de Mamie. Aujourd'hui, Mamie sort ses pinceaux et nous donne une seconde jeunesse avec ses petites astuces pour un garde-corps en métal qui commence à rouiller. Oui, parce que le temps, la pluie, le vent, le soleil et les changements de température, eh bien, le métal peut perdre de son éclat et laisser apparaître ses vilaines traces de rouille. Donc, les conseils de Mamie aujourd'hui, comment entretenir et repeindre un garde-corps en métal rouillé. Mais pas question de tout remplacer, bien évidemment. Avec un peu d'huile de coude, quelques bons outils et de la patience, on peut retrouver un garde-corps propre, protégé et tout beau. Voilà, donc la première étape, on prépare le terrain. Avant de sortir la peinture, on commence déjà par observer l'état du métal. Si la rouille est superficielle, eh bien un bon nettoyage et un ponçage suffiront généralement. Alors en revanche, si le métal est très abîmé, percé ou fragilisé, il faudra envisager une réparation avant de repeindre, car la sécurité passe avant tout. Alors on enlève d'abord la poussière, les saletés et les éventuelles traces de graisse avec une brosse et de l'eau savonneuse. Puis on laisse bien sécher. Deuxième étape, on fait la chasse à la rouille. Pas simple, mais avec Mamie, ne vous inquiétez pas. Rien ne lui résiste. Surtout, ne peignez pas directement sur la rouille qui s'écaille. Donc, il faut vous munir d'une brosse métallique pour retirer les parties rouillées qui se détachent. Puis, vous utilisez du papier abrasif adapté pour éliminer les derniers résidus et rendre la surface plus régulière. Si vous avez un outil spécial pour faire ce genre de choses, ben, ça sera encore mieux. Il existe, hein, bien sûr, des ponceuses. Alors pour les petits recoins, les angles et les barreaux difficiles d'accès, une brosse métallique étroite sera bien pratique. Petit conseil de prudence, portez des gants, des lunettes de protection bien sûr, et un masque adapté aux poussières. Surtout les poussières métalliques, c'est compliqué de les éviter, donc mieux vaut mettre un t-shirt à manches longues ou un habit de travail assez épais pour vous protéger et pour protéger aussi les alentours. Donc si vous utilisez une ponceuse, vérifiez qu'elle convient au travail sur le métal. Troisième étape, on protège le métal, bien évidemment. Une fois la rouille décapée, vous allez dépoussiérer soigneusement. Alors je disais, on peut enlever la rouille avec une brosse métallique, bien sûr, et puis frotter avec un petit papier abrasif. Mais si vraiment ça ne part pas, si il y a encore plein de cloques et que vous avez du mal à faire partir tout ça, même avec la petite brosse, il existe des produits hein, qui sont vendus dans les magasins spécialisés pour les travaux hein, extérieurs, intérieurs, et vous achetez un petit flacon, vous mettez un coup de pinceau dessus, vous attendez quelques temps et hop, la rouille, la peinture se décolle et la rouille, elle restera peut-être, mais la peinture se décollera. Hein. Voilà, très facilement, vous décaperez plus facilement. Voilà. Alors, si le métal est mis à nu, appliquez un primaire anti-rouille, compatible avec le métal et la peinture de finition. Si quelques traces de rouille persistent, malgré le brossage, un traitement anti-rouille, comme je vous l'ai dit, peut être utile à condition qu'il soit compatible avec le produit de peinture choisi aussi. Attention, ces petits conseils ne remplacent pas la notice du fabricant. Certains systèmes de peinture nécessitent un traitement particulier, tandis que d'autres produits sont conçus pour s'appliquer directement sur un support préparé. Voilà, et la quatrième étape, c'est place à la peinture. Pour un garde-corps extérieur, choisissez une peinture spéciale métaux extérieurs qui est résistante aux intempéries et adaptée au support. Il existe des peintures anti-rouille qui font à la fois office de protection et de finition. Côté matériel, un petit pinceau sera idéal pour les barreaux et les angles, tandis qu'un pinceau plat permettra de couvrir les parties plus larges. Appliquez la peinture en couches fines et régulières en respectant le temps de séchage indiqué sur le pot. Deux couches sont souvent nécessaires, mais suivez les recommandations du fabricant. Et surtout, choisissez une journée sèche, sans pluie annoncée, n'est-ce pas, pas comme aujourd'hui, avec une température adaptée au produit. Évitez également le grand soleil et le vent fort qui peuvent compliquer l'application.
Voilà, dommage de peindre et puis d'avoir plein de petits résidus sur la peinture. Hein. Et la dernière étape, la cinquième étape, voilà, donc c'est les petits gestes qui font durer le résultat. Donc pour garder un garde-corps en bon état, mamie recommande de l'inspecter une à deux fois par an, notamment après l'hiver. Un nettoyage à l'eau savonneuse, le retrait rapide de petites écailles de peinture et une retouche dès les premières traces de rouille permettront d'éviter que la corrosion ne s'installe. Et n'oubliez pas de vérifier régulièrement les fixations, les pieds et les points de jonction, car ce sont souvent des endroits où l'humidité s'accumule. Alors, vous voyez, pas besoin de tout changer pour faire du neuf avec du vieux. Un peu d'attention, les bons produits et quelques heures de bricolage peuvent transformer un garde-corps fatigué en un élément propre et élégant. Et puis, repeindre soi-même, c'est aussi le plaisir de prendre soin de sa maison, de prolonger la vie des objets et de faire quelques économies. Allez, à vos brosses, à vos pinceaux et surtout prenez le temps. Parce que, comme dirait mamie, un travail bien préparé, c'est déjà le travail à moitié accompli. Allez, à demain pour de nouveaux conseils avec mamie. On écoute avec Radioactivité, sur Radioactivité, on écoute Rio Grande. Il est 15h22 sur Radioactivité. Dans quelques instants, les petites annonces. J'achète, je vends, je troque et je donne.

0: Merci à Hans Mariachi.
1: Ah oui, on peut l'applaudir, Eddie Mitchell sur Radio Activité. On écoute à présent Serge Lama, des éclairs, pas au chocolat et des revolvers.
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1: Et oui, on appellera le soleil tout à l'heure avec Bonnet M. Je vous mets juste un petit peu l'eau à la bouche. Mais tout de suite, on écoute les petites annonces. J'achète, je vends, je troque et je donne.
2: Et il est l'heure de vos petites annonces sur Radioactivité. Alors à vendre, 7 dalles de jardin en béton, couleur ciment, dimension 40 x 40, avec 4 cm d'épaisseur, 3 euros pièce pour pas japonais ou bordure de jardin ou autre. Pour plus d'infos, 06 50 91 22 43. 06 50 91 22 43. À vendre plusieurs paquets de protection à scratch adulte, mix très absorbante, neuf, jamais ouvert, 15 euros l'unité. Ce même auditeur vend un compresseur d'air rondi, idéal pour tous vos travaux de bricolage nécessitant une pression d'air. Type de produit, compresseur d'air, marque rondi, en très bon état, 80 euros. Pour plus d'infos, 06 68 28 86 80. 06 68 28 86 80.
3: Une auditrice qui vend un poêle à gaz pliable, très peu servi, en très bon état, avec la bouteille de gaz et le détendeur. Elle vous le propose à 130 euros, acheté 165 euros neuf, facture à l'appui. Si vous êtes intéressé, c'est sur Pont-à-Mousson et vous pouvez contacter cette auditrice par téléphone au 06 50 55 71 79. 06 50 55 71 79.
2: Un auditeur vend deux places pour le parc Walligator à Metz, valable jusqu'au 1er novembre 2026. C'est 20 euros pièce. Pour tout renseignement, 06 50 91 22 43. 06 50 91 22 43. Et puis enfin, à vendre une cocotte pour 30 euros. Par contre, ne convient pas de le placer sur les plaques céramiques. Voilà. Pour plus d'infos, téléphonez à la radio 03 83 81 38 38, 03 83 81 38 38. Si vous aussi vous désirez faire passer une petite annonce, soit vous nous appelez à la radio 03 83 81 38 38, 03 83 81 38 38, ou bien vous nous envoyez un mail radio.activité@orange.fr, radio.activité au pluriel @orange.fr.

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15h50 sur Radio Activité. Eh bien, nous sommes sur notre petit site Voyageo avec toujours des nouveautés, des belles petites infos. Le train de nuit, attention, le train de nuit reliant Rome et Munich va partir. Faites attention au départ. Donc, il fait son retour pour desservir les marchés de Noël. Alors ça, c'est génial, hein, n'empêche. Pour les marchés de Noël, vous êtes dans un petit train magique, magnifique. Voilà, un peu style ancien, hein, comme dans le temps. Et si vous vous endormiez, vous, dans les Alpes italiennes, pour vous réveiller au cœur des marchés de Noël allemands, eh bien, avec son édition spéciale de Noël, l'Espresso Monaco reliait Rome à Munich à bord d'un train pensé pour transformer le trajet en véritable expérience. Donc, au programme, traversée des Alpes, étape dans les villes italiennes et autrichiennes, possibilité de dormir à bord et service de restauration pendant le voyage, bien évidemment. Alors, le concept idéal pour profiter des paysages hivernaux sans passer des heures dans les aéroports, tout en faisant du trajet une partie intégrante des vacances entre les lumières de Noël, les villages alpins et les marchés traditionnels de Munich. Le voyage prend une toute autre dimension. Alors moi, je serais partante pour faire ce genre de petit circuit en train, parce que c'est vraiment un train style Orient Express, hein. Il est vraiment magnifique. Bon, c'est l'Expresso Monaco, hein. C'est pas n'importe quel train, n'est-ce pas? Mais en tout cas, se réveiller avec des montagnes comme ça, un paysage de rêve et un décor incroyable dans la cabine, et puis une ambiance sûrement conviviale et chaleureuse, festive, ça fait vraiment plaisir. Donc pourquoi pas vous? Il faut s'inscrire, je pense, hein. Voilà, donc est-ce que vous pouvez regarder sur Voyageo, et il donne un lien, voilà, justement, Voyageo, marché de Noël, Alpes, voyage en train, train de nuit, voyageo.fr. Allez-y, pourquoi pas vous? Vous pouvez y aller avec la personne que vous aimez. Voilà, donc c'était une petite info sympa, juste avant les fêtes de fin d'année, pourquoi pas vous, si vous êtes en vacances, pour faire ce petit trajet tut-tut dans ces trois pays, et regarder tous les marchés de Noël qui s'y trouvent. C'est vrai que c'est quand même appréciable, et en plus, on n'a pas besoin de prendre la voiture et d'essayer de trouver une place de parking, d'oublier de remettre de l'argent dans le rodateur. Non, non, ça c'est un peu pénible, c'est le côté pénible, et là, c'est vraiment tout bien ficelé. Voilà, donc si vous voyez le train, l'allure du train, c'est vraiment un rêve, c'est magique. Nous, on continue.

0: On s'en va pas à Monaco, ni à Munich, ni à Rome. On ne s'en va pas non plus en Autriche. Mais, on s'en va avec. On est parti avec Montréal, Québec, avec Rock Voisine à l'instant même. Et là, on s'en va. Le coup du sort avec Grégoire.
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0: 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Vous faites un vœu. Et vous, c'est quoi votre vœu? Votre vœu, c'est d'écouter l'agenda des sorties pour être au courant de tout ce qui se passe sur le bassin de vie Mussy-Pantin. Eh bien, j'exauce votre vœu. Dans quelques secondes, nous allons écouter l'agenda des sorties et on se retrouvera bien évidemment juste après. 5, 4, 3, 2, 1. Il est 16h sur Radioactivité, l'agenda des sorties.
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3: Il est l'heure de retrouver votre agenda sur Radioactivité avec plein d'idées sorties et loisirs. Et on commence avec La Princesse de Montpensier, la comédie musicale inspirée de la nouvelle de Madame de Lafayette, le samedi 28 novembre prochain à l'espace Saint-Laurent à Pont-à-Mousson à 20h. Le tarif est à 10€ pour les adultes, 7€ pour les moins de 14 ans. Une exposition vous est proposée, visible jusqu'au 30 novembre, Yves Faucheur, entre peinture et scène, une œuvre en mouvement. Cette exposition est visible au musée de Pont-à-Mousson. Le foyer des Amis du Troisième Âge de Dieulouard vous propose pour ce mois d'octobre la belote prévue le jeudi 22 octobre. Et le loto, suivi par le jeudi, donc le vendredi 23 octobre, vous retrouverez le loto toujours à la salle multi-activité de Dieulouard. Et pour plus d'infos ou pour réserver, n'hésitez pas à les contacter par téléphone au 03 83 24 31 17. 03 83 24 31 17. La saison culturelle proposée par la ville de Pont-à-Mousson vous propose, pour ouvrir cette saison culturelle à l'espace Saint-Laurent, duo en Thémis le jeudi 5 novembre avec clarinette et piano, de la musique classique à 20h30 pour un tarif allant de 9 à 13€. Et pour la saison culturelle à l'espace Montrichard, ce sera ouvert par une pièce de théâtre comédie, Panique au ministère 2, La Candidate, le jeudi 12 novembre, les tarifs allant de 25 à 35€. L'agenda culturel proposé par le réseau des médiathèques et le conservatoire de musique et danse Jean Vienner vous propose pour cette suite au mois d'octobre. Vous retrouverez par exemple le samedi 17 octobre un spectacle à la médiathèque de Pont-à-Mousson, le bal des souris. C'est à partir de 18 mois, gratuit et sur inscription. Vous retrouverez également par exemple cette fois-ci le dimanche 18 octobre un spectacle, cette fois-ci c'est à Mousson, gratuit également, Olivier de Robert, pour clôturer les légendes. De place à un spectacle avec Olivier de Robert. Vous retrouverez également, par exemple, une rencontre artiste en journée et en soirée le mardi 20 octobre. Festival Passerelle, Péniche Baraka, Marché et à Pont-à-Mousson. Et c'est également gratuit. N'hésitez pas à retrouver le programme complet ou à les contacter pour réserver vos événements par téléphone au 03 83 84 09 09. 03 83 84 09 09. La ville de Pont-à-Mousson vous propose Octobre Rose à Pont-à-Mousson, c'est le dimanche 18 octobre à partir de 9h, toujours avec la marche et le running. Le départ est toujours prévu sur la place du Roc. Une 13e rencontre de modélisme naval organisée par le Pamioting Maquette, c'est à la piscine communautaire de Pont-à-Mousson le 11 novembre prochain de 10h à midi et de 13h30 à 18h avec l'entrée gratuite. Anime 15 Prod vous propose des spectacles avec la saison culturelle 2026-2027 à la salle de l'Arsenal de Toul. Vous retrouverez notamment pour ouvrir cette saison culturelle le 20 novembre prochain, c'est un vendredi à 20h, du théâtre avec Cochon d'Inde, avec Arnaud Ducré. Alain Kraft, un bourgeois de 50 ans d'origine modeste, vient effectuer un retrait d'espèces à sa banque, mais la nouvelle direction indienne de l'établissement lui a bloqué son compte et refuse de le laisser partir, l'accusant d'avoir enfreint la loi en s'étant enrichi et en ayant changé de caste. Voilà pour le petit speech de cette pièce de théâtre à venir découvrir. Et vous pouvez réserver vos places directement sur Internet. Semaine d'information sur la santé mentale, 37e édition, se poursuivent jusqu'au 18 octobre avec pas mal d'ateliers, des sensibilisations à découvrir lors de cette dernière semaine sur l'information à la santé mentale. Donc n'hésitez pas à retrouver le programme complet directement sur Internet. Les 26e rencontres œnologiques vous sont proposées toujours à l'abbaye des Prémontrés à Pont-à-Mousson. C'est les 23, 24 et 25 octobre prochains. 52 vignerons et 10 distilleries, 320 et 500 50 spiritueux à déguster. Restauration prévue sur place. L'Agora de Pambio vous propose un mois d'octobre riche en événements, avec notamment le jeudi 15, l'Agora s'ouvre tout l'après-midi aux joueurs, cartes, des puzzles, aux tricoteurs, aux tricoteuses, aux papoteurs, aux papoteuses, venez ou encouragez vos entourages à pousser la porte. Vous retrouverez également par exemple le 24, c'est un samedi 24 octobre, l'atelier du Biclou de 9h30 à midi et Repère Café de 9h30 à 11h30. Et pour retrouver le programme complet ou pour vous inscrire à ces événements, n'hésitez pas à vous rendre sur leur site Agora de Pambio, c'est au 7 rue du 26e BCP à Pont-à-Mousson. Le festival du chat arrive à Toul les 24 et 25 octobre. Avis aux amoureux de chats, aux familles et aux curieux. Le grand festival du chat revient cette année à la salle de l'Arsenal à Toul. Tout un week-end exceptionnel placé sous le signe de la passion féline et d'Halloween. Pendant 2 jours, venez découvrir près de 200 chats, de race ou non, dans une ambiance festive, conviviale et pleine de surprises. Une spéciale de race Devon Rex, un grand jeu d'enquête pour les enfants sur le thème du chat, le thème Halloween également, venez déguiser. Bref, 2 journées riches en événements et en animations. Je le rappelle, les 24 et 25 octobre à la salle de l'Arsenal de Toul. Les 17 et 18 octobre prochains, l'ambiance du Drag Power Show est de retour à Chamblay. Venez en prendre plein les yeux. Les dragsters seront sur le circuit de Chamblay. Ce sera la grande fête des sports mécaniques et des dragsters avec un programme pour tous. Auto, moto, dragster, stunt, drift, camion, concert, exposition, animation, rassemblement automoto des États-Unis, village pro et des pistes pour enfants. Donc voilà, n'hésitez pas à vous rendre directement sur place pour participer à cet événement. Un casting vous est proposé pour The Voice Kids au centre commercial du Muse à Metz. C'est le samedi 17 octobre de 15h à 18h. Le jury étant Marina D'Amico et Stéphane Ledecker. Vous pouvez vous inscrire par l'adresse mail thevoicelorraine@gmail.com. thevoicelorraine@gmail.com. N'oubliez pas, The Voice Kids, c'est pour tous les enfants ayant au maximum 15 ans. Donc il faut avoir moins de 15 ans pour participer à ce casting. La Maison pour tous de Pagny-sur-Moselle vous propose la sortie Noël à Colmar le samedi 28 novembre prochain. Départ 9h en bus devant la MPT. Le retour est à 21h, le trajet durant 2h30. Colmar, c'est l'âme de Noël avec son charme envoûtant et son patrimoine culturel mis en lumière. Et ses 6 marchés répartis dans le vieux centre-ville. Le tarif est à 26€ pour les adhérents, 31€ pour les non-adhérents. La Maison pour tous à Pagny-sur-Moselle, n'hésitez pas à les contacter par téléphone au 03 83 81 75 64. 03 83 81 75 64. Une conférence Nature illustrée, sauvegarde de la nature vous est proposée le 23 octobre prochain à 20h avec des projections de courts-métrages photographiques sonorisés. L'entrée est libre, sur réservation, attention, soirée animée par les photographes naturalistes Bruno Gilles-Libgott et Jean-Luc Elie à la Maison pour tous de Pagny-sur-Moselle, 1D, rue Louis-Roussel. Le cirque Arlette Grusse fait son retour à Nancy, place Carnot, du 16 octobre au 1er novembre, avec soirée dîner-spectacle pour certains soirs, donc n'hésitez pas à réserver directement vos places sur Internet. D'après le roman de Brigitte Kernel, Le Monde selon Albert Einstein, pas facile d'être un génie à 10 ans, avec Sylvia Roux, et mise en scène avec Josiane Pinson et musique de Raphaël Sanchez. C'est le 7 novembre prochain, salle des fêtes Émile Gallet à Hatton. Restauration sucrée-salée, buvette sur place, ouverture des portes à 19h. Le tarif est à 10€, gratuit pour les moins de 16 ans. L'Union culturelle et sportive franco-portugaise de Pont-à-Mousson vous invite à la soirée portugaise le samedi 7 novembre à l'espace Montrichard de Pont-à-Mousson avec divers concerts, diverses animations, notamment Os Bravos, buvette et restauration bien sûr imprévue sur place, billetterie sur place également ou en ligne. C'est à 12€ pour le tarif, une boisson offerte est gratuite pour les moins de 12 ans. Si vous voulez plus d'infos ou réserver vos places, n'hésitez pas à les contacter par téléphone au 06 29 54 56 20. 06 29 54 56 20. Des animations seniors vous sont proposées pour l'automne 2026, avec notamment des ateliers vitalité jusqu'au 26 novembre. Vous retrouverez également des ateliers yoga santé et également des ateliers réalité virtuelle. Et pour plus d'infos, pour vous inscrire, à vous préciser peut-être que c'est à Liverdun que ça se passe, n'hésitez pas à les contacter par téléphone au 03 83 24 60 60. 03 83 24 60 60. À la salle des fêtes de Montauville, 150 rue du Bois-le-Prêtre, trouvez une journée loto et tombola, 14h, ouverture des portes à 13h, c'est le 8 novembre prochain. Buvette et snacking sur place, de nombreux lots à remporter, le premier lot d'une valeur de 150 € et bien d'autres encore. Et voilà, n'hésitez pas à vous rendre directement sur place pour ce loto. Le centre aéré de l'Oasis vous propose une bourse aux jouets, jouets, livres en tout genre. C'est le samedi 17 octobre, l'entrée est libre, c'est de 10h à 18h. Et si vous voulez exposer, c'est 5 € la table, accueil des exposants dès 9h. Centre aéré de l'Oasis et également restauration prévue sur place. Donc n'hésitez pas à vous rendre directement là-bas le 17 octobre. La Maison pour tous de Pagny-sur-Moselle nous propose un loto également le samedi 17 octobre. Réservation fortement conseillée. C'est à la salle Pierre Husson à Pagny-sur-Moselle. Ouverture des portes à 19h, début des jeux à 20h avec des bons d'achat allant jusqu'à 400 €. Petite restauration également, buvette sur place. Donc n'hésitez pas à les contacter. Maison pour tous de Pagny-sur-Moselle au 03 83 81 75 64. 03 83 81 75 64. Famille rurale avec l'association Les Chatons, avec la commune d'Aton et PEL, projet éducatif local, vous propose à Aton du 19 au 23 octobre, salle Gaston Bar, un escape game à la rescousse de Pikachu. Donc voilà, n'hésitez pas, c'est à partir de 5 ans, escape game classique 1 heure ou initiation 45 minutes, débutant ou enfant, tarif par groupe, 4 créneaux journaliers, horaires flexibles en fonction des demandes. Donc n'hésitez pas à les contacter par téléphone, par SMS au 06 63 46 74 39. 06 63 46 74 39. La crèche communautaire La Maison des Lutins vous propose un atelier astronomie le 20 octobre prochain de 17h30 à 18h30. Philippe Cidre a deux passions, entre ombre et lumière. Pendant 40 ans, il a développé sa carrière professionnelle dans le spectacle vivant, mais c'est après les spectacles qu'il s'adonne à sa seconde passion, celle d'observer les corps célestes et de tenter de comprendre l'univers. Pour toutes les familles du territoire Val-de-Lorraine, pour les enfants de 3 à 6 ans, place limitée sur inscription, et ça se passera à Dieulouard. Donc n'hésitez pas à les contacter par téléphone au 03 83 37 11 72. 03 83 37 11 72. Les dinosaures, le voyage de Bumpy, un spectacle en tournée en France et sera de passage à Nancy. La plus grande exposition de dinosaures d'Europe sera au Parc des Expositions les 31 octobre et 1er novembre. Et vous pouvez déjà réserver vos places directement en ligne. Un forum des aidants et des métiers de l'accompagnement vous est proposé le mardi 3 novembre. Donc voilà, c'est organisé par l'ALACA. Ce forum s'inscrit dans la continuité d'une action partenariale initiée il y a un an. Action qui vise à proposer un accompagnement spécifique de mobilisation sociale et d'insertion socio-professionnelle à des allocataires du RSA ayant un rôle d'aidants familiaux. Voilà, donc n'hésitez pas à vous inscrire directement sur Internet. Je le rappelle, forum des aidants, métiers de l'accompagnement, le mardi 3 novembre de 9h à midi, salle multi-activité de Dieulouard, proche de la gare, place du 8 mai 1945. Le village des solutions de demain fait sa 5e édition pour cette année 2026. Le rendez-vous des entrepreneurs engagés et des citoyens curieux. Conférence de Maude Sarda, label Emmaüs, défilé de mode durable, vide dressing. C'est les 6 et 7 novembre à Nancy, hôtel du département. Retrouvez tout le programme en ligne, achat responsable avec plus de 80 exposants. SNI, Solidarité Nationale et Internationale, vous propose la brocante à la recyclerie. Changement de date, c'est exceptionnellement le deuxième dimanche du mois, le 1er novembre étant férié. Ce sera donc le dimanche 8 novembre de 14h à 18h avec brocantes diverses, puzzles, appareils photo anciens et plein d'autres produits à venir découvrir. C'est organisé bien sûr par les bénévoles de SNI au profit de leur banque alimentaire et de leur action, de leur activité au Sénégal. Donc n'hésitez pas, 24 rue Thibaudeux à Pont-à-Mousson. L'AGDAM organise un marché artisanal de frayeurs spécial Halloween le samedi 31 octobre de 17h à 22h. Concours de costumes, distribution de bonbons au marché couvert de Pont-à-Mousson. La librairie Entre les Lignes vous propose plusieurs dédicaces, notamment le samedi 17 octobre à partir de 15h, Lucie Coupé. Donc Lucie Coupé, autrice de Nature Sacrée, La Lumière dans les âmes, médiatrice nature, Lucie Coupé, met en poésie son amour pour le monde végétal et animal dans La Nature Sacrée, dans La Lumière dans les âmes. Et son autre recueil, elle teinte cette fois des poèmes d'une dimension spirituelle. Une autre dédicace vous est proposée, toujours avec la librairie Entre les Lignes, cette fois-ci le samedi 24 octobre à 15h également. Rencontre publique à partir de 18h30, c'est Charlène Comanti. Charlène Comanti, autrice de « J'arrête de subir avant mes règles », c'est le nom de son ouvrage. Et enfin le samedi 31 octobre, cette fois toujours à la librairie Entre les Lignes, dédicace atelier avec Camille Chardonnier de 10h à 13h. Camille Chardonnier, autrice de L'araignée dans la baignoire, un album jeunesse dans lequel le monstre n'est pas celui que l'on pense. À l'occasion de sa venue, elle vous proposera aux plus jeunes de construire leur propre araignée, de quoi parfaire votre déco d'Halloween. Si vous êtes président ou membre d'une association ou que vous avez des événements à venir sur le bassin de Pont-à-Mousson, n'hésitez pas à nous en faire part. On vous rajoutera dans cette rubrique l'agenda sur Radioactivité. Pour ce faire, c'est très simple. Soit vous m'appelez par téléphone au 03 83 81 38 38, 03 83 81 38 38, ou bien par mail à l'adresse radio.activité@orange.fr. radio.activité@orange.fr, sans oublier le S au bout de activité.
0: Voilà pour l'agenda des sorties, toujours beaucoup de choses très sympathiques à réaliser tout au long de la semaine, ici dans le bassin de vie Mussy-Pontin. Voilà, j'espère que vous avez bien pris note de tous ces détails, ces informations, et que vous allez en profiter, c'est surtout ça qui est important. Alors, petite madame, avec qui ? Avec Claudio Capéo, il a toujours des titres incroyables, Claudio.

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Allez, c'est parti pour notre recette douceur de cet après-midi. Je vous ai réservé une petite surprise avec bien sûr des choses de saison. Voilà, donc j'ai envie de vous donner une petite douceur aux couleurs de l'automne. Et oui, vous le méritez bien. Alors j'ai préparé pour vous le gâteau au potimarron. C'est une douceur aux couleurs de l'automne et bien sûr très orangée, magnifique, avec une senteur et une saveur exceptionnel, un gâteau très moelleux, délicatement parfumé, qui va embaumer la maison et surtout la cuisine et qui nous invite bien sûr à savourer les petits plaisirs de l'automne. C'est parti ? Allez, ce petit rendez-vous gourmand, je sais que vous l'attendez. Voilà, donc aujourd'hui, je vous propose de mettre un peu de douceur et de couleur dans nos cuisines avec le potimarron. Et oui, un légume qui a tout pour nous surprendre. Avec sa belle chair orangée, sa saveur douce qui rappelle légèrement la châtaigne et sa texture fondante, il ne se contente pas de réchauffer nos soupes, il se glisse aussi merveilleusement dans les desserts. Alors, on imagine un gâteau doré, tendre et moelleux, délicatement parfumé à la cannelle et à la vanille. Donc, un gâteau qui embaume la cuisine, comme je vous l'ai dit, et qui accompagne un thé chaud, un café, un petit goûter partagé en famille, voilà, donc une infusion, ce que vous voulez. Et puis, bon, quelle jolie façon aussi de découvrir les légumes autrement, surtout aux enfants. Hein, il y a des enfants un peu difficiles ou alors qui ne comprennent pas pourquoi on doit manger des légumes. Voilà, il n'y a que les bonbons, les pommes et les fruits qui sont bons pour certains d'entre eux. Mais bon, aujourd'hui, on a la possibilité de savoir allier les différents ingrédients pour gâter nos petits bambinos qui auraient du mal à manger certains légumes. Voilà, donc nous allons préparer ce délicieux gâteau au potimarron, simple à réaliser, hein, généreux en saveur, comme je vous l'ai dit, et plein de douceur. Alors, ça y est, vous êtes prêts, vous enfilez votre tablier et place à la gourmandise. Donc, la recette du gâteau au potimarron, c'est donc environ 20 minutes de préparation, 35 à 45 minutes de cuisson, c'est pour 6 à 8 personnes. Voilà, donc c'est facile à préparer. Pour les ingrédients, pour un gâteau familial dans un moule rond, par exemple 22-24 cm, il vous faut environ 300 g de chair de potimarron cuite et bien égouttée. Bon, si vous en avez 320, c'est 320. Mais 300 g de chair de potimarron cuite et bien égouttée, il vous faudra 180 g de farine. Alors moi, je prends de la farine avec des blés anciens. Elle est délicieuse, elle est légèrement parfumée et elle est neutre, quoi. Parce que si vous mettez une farine qui a trop de goût, ça va couvrir aussi le potimarron. 3 œufs. 3 œufs frais, bien sûr, 100 g de sucre roux. Il vous faudra aussi 80 g de beurre fondu ou 70 ml d'huile neutre. Un sachet de levure chimique sans phosphate, une cuillère à café d'extrait de vanille, une cuillère à café de cannelle. Alors, si vous n'aimez pas la cannelle, vous pouvez mettre des 4 épices. C'est très bon aussi. Une petite pincée de sel. Le zeste d'une demi-orange. Ça, c'est facultatif, mais c'est toujours appréciable. Donc, un zeste d'une demi-orange. 50 g de noix concassées ou de noisettes. Alors, la préparation étape par étape. On va déjà préparer le potimarron. On va laver le potimarron, on le coupe en morceaux et on retire les graines. Vous pouvez conserver sa peau si elle est très fine et très bien lavée. Vous faites cuire les morceaux à la vapeur pendant environ 15 à 20 minutes jusqu'à ce qu'ils soient tendres. Réduisez-les ensuite en purée et laissez-les tiédir. Si la purée est très humide, eh bien, égouttez-la soigneusement. Il existe des étamines, ou alors vous pressez un petit peu avec vos mains propres. Mélangez les ingrédients à présent. Donc dans un saladier, on fouette les œufs avec le sucre roux jusqu'à obtenir un mélange, comme on dit toujours, légèrement mousseux. On ajoute le beurre fondu, tiédi, la vanille, le zeste d'orange, et on incorpore ensuite la purée de potimarron. On ajoute les parfums de l'automne, n'est-ce pas? Alors quand je dis les parfums de l'automne, c'est la cannelle ou les 4 épices. Vous y mettez aussi la levure, le sel
et on incorpore progressivement à la préparation sans trop travailler la pâte pour davantage de croquant. Vous ajoutez les noix ou les noisettes concassées. Voilà, donc une fois que vous avez fait tout ça, eh bien c'est très très simple. Je suis en train de regarder à quel moment, oui, on a mis la farine, la cannelle, la levure. Hein. Cannelle, farine, levure, sel. Voilà. Après, on met les noix, les noisettes concassées. Et après, on enfourne notre gâteau. Vous avez préchauffé votre four à 180 degrés, comme d'habitude. Vous allez verser la pâte dans votre moule beurré et fariné. Puis, vous allez enfourner 35 à 45 minutes. Vous le savez maintenant, la vérification de la cuisson, c'est en plantant la lame d'un couteau au centre. Elle doit ressortir sans pâte crue. Et vous laissez tiédir avant de démouler. Alors, le petit secret pour rendre ce gâteau encore plus savoureux, le potimarron apporte naturellement moelleux au gâteau, mais pour le rendre encore plus irrésistible, eh bien voici quelques idées. Alors pour la version automnale, vous pouvez ajouter des noix, des noisettes, comme je vous l'ai dit dans la recette, ou quelques amandes effilées. Vous pouvez mettre aussi des pignons ou des graines de courge. Pour la version très parfumée, vous pouvez associer la cannelle à une petite pincée de gingembre en poudre. Pour la version gourmande, vous pouvez incorporer 60 g de pépites de chocolat noir. Pour la version fraîche et fruitée, vous pouvez ajouter le zeste d'une orange, comme je vous l'ai dit, mais vous pouvez servir avec quelques quartiers d'orange aussi, c'est sympa. Et pour la version toute simple, eh bien vous saupoudrez légèrement de sucre glace juste avant de servir. Alors, mon conseil, puisque je l'ai déjà fait ce gâteau, vous pouvez préparer le gâteau quelques heures à l'avance. Les parfums auront le temps de se développer avec sa texture qui restera délicieusement fondante. Voilà. Et voilà, chers auditeurs, notre gâteau au potimarron est prêt. Sous sa jolie croûte dorée se cache une mie tendre, presque veloutée, un peu comme une soupe veloutée, mais ferme, avec cette petite note de châtaigne qui fait tout le charme de ce légume d'automne. Alors la cannelle nous enveloppe de ses parfums chaleureux, tandis que l'orange vient apporter une touche de fraîcheur. C'est une recette qui nous rappelle que la gourmandise n'a pas besoin d'être compliquée. Alors avec quelques ingrédients simples, un peu d'imagination et le plaisir de cuisiner, on peut transformer un légume de saison en un dessert plein de douceur. Et pourquoi ne pas profiter d'un mercredi après-midi, hein, c'est demain, ou d'un week-end pour préparer ce gâteau avec les enfants ou les petits-enfants. Ils prendront plaisir à mélanger la pâte, à choisir les épices, à bien sûr goûter le résultat, et puis à vous aider à choisir ce que vous avez envie de mettre à l'intérieur. Voilà, donc je vous souhaite de bons moments en cuisine, de jolies découvertes gourmandes et surtout le délicieux instant de partage. Voilà, n'oubliez pas, régalez-vous et puis partagez autour de vous. Ces petites recettes savoureuses sont souvent celles que l'on partage avec le cœur. Donc on se dit à demain pour une nouvelle recette dans notre rubrique les recettes douceurs de l'après-midi. On continue avec Paradis perdu, avec Christine and the Queen.

0: Voilà, c'était Dany Briand sur Radioactivité. Oui, j'ai besoin de toi. Eh bien, vous avez besoin de notre rubrique J'écoute ma ville. C'est tout de suite sur le 96.5. Il est 17h. Bonne écoute à vous.
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2: Il est l'heure de retrouver votre rubrique J'écoute ma ville sur Radioactivité. Aujourd'hui, deux sujets à l'ordre du jour. D'ici quelques minutes, nous retrouverons Sylvain qui est allé au vernissage de l'expo au musée de Pont-à-Mousson consacré à Yves Faucheur. Nous retrouverons Pierre-Émile Faucheur, Marie-Ange Faucheur ainsi que Monsieur Lemoine, maire de Pont-à-Mousson. Et tout de suite, nous parlons de la visite du chantier de la résidence senior du CCAS de Pont-à-Mousson. Nous retrouverons d'ici quelques instants Laura, conductrice de travaux, et tout de suite Monsieur Moutet en tant que vice-président du CCAS de Pont-à-Mousson.
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2: Joanne, pour Radioactivité, je me trouve actuellement dans les studios de Radioactivité. Je suis en compagnie de Jean-François Moutet et actuellement en tant que vice-président du CCAS de Pont-à-Mousson. Bonjour Monsieur Moutet.
4: Bonjour.
2: Alors on est ici pour parler d'un événement qui a lieu aujourd'hui. On va vous rappeler que nous sommes le lundi 12 octobre quand nous faisons cette interview. C'est un chantier de la résidence Philippe de Gueldre, place Jules Colombet à Pont-à-Mousson. Alors, est-ce que vous pouvez nous dire quel a été le rôle du CCAS dans ce projet ?
4: Alors déjà, oui, bien sûr, je vais vous expliquer. Nous sommes sur une rénovation qui dure depuis plusieurs années, qui est conduite par le CCAS de Pont-à-Mousson, donc propriétaire de la résidence Philippe de Gueldre. Cette résidence était construite dans les années 70-80. Elle était véritablement vieille et nous nous en sommes rendus acquéreurs il y a 3 ans. Nous avons commencé à conduire un chantier de rénovation en 3 phases, première, deuxième et troisième phase. Nous sommes à la troisième phase pour rendre cette résidence agréable, conforme à ce que souhaitent nos seniors sur le bassin de Pont-à-Mousson, c'est-à-dire véritablement une résidence accessible avec des salles de bain et des cuisines totalement rénovées. Et puis surtout, elle est rénovée sur le plan énergétique puisque c'est un bâtiment qui va être en haute qualité environnementale. Ce qui veut dire que les occupants qui sont locataires du CCAS auront un minimum de charges de chauffage d'électricité. Ça fait partie de la stratégie globale que Henri Lemoine, maire de Pont-à-Mousson, président du CCAS, entend conduire en termes de rénovation des bâtiments publics. Chaque fois que la commune, et en l'occurrence le CCAS, qui est rien d'autre que le bras armé de la politique sociale de la commune de Pont-à-Mousson, on rénove un bâtiment, et ben ce bâtiment est rénové pour être conforme aux exigences qu'on a maintenant en 2026-2027. Nous terminons la troisième tranche de rénovation et aujourd'hui c'est la semaine de l'apprentissage, dans le début de la semaine de l'apprentissage, donc on met en avant en lien avec le conseil départemental le fait que dans le cadre des clauses d'insertion dans les marchés publics, les entreprises favorisent l'emploi de personnes qui sont demandeurs d'emploi, en l'occurrence des jeunes. Nous avons 5 jeunes qui travaillent sur ce chantier, 2 du CCAS qui sont sur notre chantier d'insertion, qui s'essaient dans le monde de l'entreprise, 3 autres qui ont été trouvés par le conseil départemental, un autre de Pont-à-Mousson, un de Champignol et un 5e. Et ces jeunes-là, ils vont occuper un poste de travail à temps complet pendant une durée déterminée d'un chantier, d'un corps de métier. Et peut-être que l'entreprise va le repérer et va lui donner sa chance, lui permettre d'avoir un emploi définitif. Tout ça est lié, c'est-à-dire la rénovation de la résidence Philippe de Gueldre a lieu avec des entreprises, mais comme nous disposons au CCAS d'un chantier d'insertion, nous faisons le lien avec le monde de l'entreprise. Je rappelle que pour nos auditrices et nos auditeurs, vos auditrices, vos éditeurs, que le rôle d'un chantier d'insertion, c'est de remettre au travail les personnes sans emploi, jeunes ou moins jeunes. Elles n'ont pas vocation à rester définitivement dans le chantier d'insertion, elles ont vocation à retrouver du travail dans le monde ordinaire de l'entreprise. Voilà, donc c'est une belle opération. Ça nous permet de lier les activités d'insertion, les activités traditionnelles des entreprises, l'exigence des entreprises qu'elles doivent avoir vis-à-vis de leurs salariés. Et puis, dans un monde difficile, j'ai envie de dire, je mets toujours en avant le rôle des chantiers d'insertion, parce que nous avons des gens qui, dans notre société, ont envie de travailler. Les 20 personnes que nous avons sur le chantier d'insertion, ce sont des personnes qui ont envie de travailler, qui n'ont pas envie de rester au chômage, et je crois que ça mérite d'être souligné.
5: Est-ce que vous aviez déjà fait cette initiative-là sur les autres phases de chantier, ou c'est sur la troisième ?
4: Alors oui, on l'a fait sur les autres phases de chantier, première et deuxième tranche. Ça a donné des résultats relativement positifs, puisque quelques personnes ont été embauchées ensuite par les entreprises. Mais je n'ai pas le chiffre aujourd'hui, mais on pourrait vous le redonner. Mais ces cinq personnes qui sont là, peut-être qu'à l'issue, une ou deux personnes vont être repérées par une entreprise et recrutées et devenir les salariés de l'entreprise. Définitivement. Ah oui, donc bien. La semaine de l'apprentissage, c'est aussi ça qui était très utile. Je rappelle qu'on travaille en lien avec France Travail, qu'on travaille en lien avec le conseil départemental et les clauses d'insertion, qu'on travaille en lien aussi avec la mission locale pour l'emploi, qui joue un gros travail de repérage des jeunes en difficulté.
5: Et donc ces personnes qui vont participer donc à ces chantiers vont travailler combien de temps, vous savez?
4: Elles vont travailler la durée du chantier de l'entreprise. Ça peut être un chantier de maçonnerie, ça peut être un chantier d'électricité. C'est le temps, c'est quelques semaines si vous voulez, quelques mois, le temps que l'entreprise fasse son corps de métier.
5: Et est-ce que vous avez une date à donner à nos auditeurs et auditrices pour la fin totale des travaux?
4: Alors la fin totale des travaux est prévue pour le 20 décembre. Il y aura peut-être quelques jours de retard, mais peu. On est dans les temps, on a des appartements disponibles et nous allons organiser des journées portes ouvertes qui auront lieu en janvier et mars de l'année prochaine. Radioactivité et les autres médias seront bien sûr prévenus parce que nous disposerons d'appartements T1 rénovés et T2 dans une moindre mesure également rénovés, puisqu'on a plus de T1 bis que de T2, mais que la population, que les habitants du bassin de Pont-à-Mousson fassent le nécessaire, nous contactent soit au CCAS, soit à la résidence Philippe de Gueldre en direct, et Christine Picara, la gérante de la résidence, se fera un plaisir d'accueillir les familles, de leur faire visiter sans engagement de leur part la résidence Philippe de Gueldre. Et je pense que nos auditeurs verront que c'est vraiment un bijou d'habiter dans de telles conditions.
5: Et juste une petite dernière question, les rénovations, elles ont entraîné des places supplémentaires pour la résidence, ou le nombre de places globalement est le même que
4: le nombre de places reste globalement le même, c'est-à-dire aux alentours d'une centaine de places.
5: Ça marche. Eh bien, écoutez, merci à vous Jean-François Moutet pour ces quelques mots. On se tiendra informé aussi également du nombre de personnes qui vont se faire employer, ça nous intéresse.
4: C'est ça, en espérant qu'il y en aura le plus possible, ces jeunes qui trouveront du travail, c'est bon pour eux, c'est bon pour la société, et c'est bon pour les entreprises qui ont quelquefois du mal à trouver du personnel.
5: Écoutez, on vous tiendra informé, à mes auditeurs auditrices, à la fin de ces chantiers, ils ont réussi à se faire embaucher par les boîtes qui sont sur ce chantier. Encore un grand merci à vous, Jean-François Moutet, pour ces quelques mots. Je vous souhaite une bonne journée, puis je vous dis à bientôt.
4: Très bonne journée à vous, et merci à Radioactivité de toujours relayer les informations, c'est très utile pour nous.
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5: Joanne, pour Radioactivité, je me trouve actuellement dans la résidence Philippe de Gueldre, là où il y a des travaux actuellement. On est à la troisième phase et je suis actuellement avec Laura, et je vais vous laisser vous présenter et présenter vos fonctions quant aux travaux qui sont dirigés actuellement.
6: Donc, bonjour à tous, Laura, donc je suis conductrice de travaux pour GTM Allais, une filiale de Vinci Construction, donc sur le chantier de la résidence Philippe de Gueldre. Une conductrice de travaux, qu'est-ce que c'est? J'interviens sur chantier, je gère le budget, le planning, toutes les entreprises qui interviennent, donc le peintre, le plaquiste, le carreleur, et je fais le lien aussi entre ces entreprises et le client, qui est ici la ville de Pont-à-Mousson, et l'architecte, le bureau d'études et le bureau de contrôle.
5: Alors j'imagine que vous n'êtes pas intervenu uniquement sur la troisième phase, vous avez fait toutes les phases de ce chantier.
6: Oui, donc le chantier a commencé en avril 2024, et c'était un chantier en tiroir, parce que du coup on faisait un bâtiment pour que les personnes puissent emménager dedans et faire le bâtiment d'après.
5: Oui, parce que c'est un peu la difficulté de ce genre d'endroit, j'imagine. Les personnes ne peuvent pas être relogées pour faire tous les travaux d'un seul coup, on est obligé d'y aller par phase. Donc c'est pour ça qu'il y a eu 3 phases.
6: C'est ça, en fait, il faut assurer la continuité des logements pour assurer quand même que les résidents restent sur place.
5: Alors j'ai eu Monsieur Moutet ce matin qui est passé me voir. Je lui avais posé la question de la fin des travaux. Il m'a dit qu'on était à peu près dans les temps, que ça se passait plutôt bien, et ce serait pour fin décembre, si je ne dis pas de bêtises.
6: Exactement. Donc la dernière phase, donc les derniers logements seront livrés fin décembre 2026.
5: Et on est ici donc pour parler aussi d'une initiative qui a lieu en ce moment. C'est donc en lien avec le département LCCAS et GTM Allais, donc font une visite de chantier à destination des demandeurs d'emploi et des personnes en insertion. Et donc, c'est ce qui a été fait ce matin de 9h à 11h.
6: Oui, donc nous avons accueilli une petite dizaine de personnes en recherche d'emploi. L'idée, c'était de leur présenter le monde du BTP en général. Nous, on leur a fait visiter le chantier, on leur a expliqué un peu ce que faisait GTM Allais sur le chantier avec tous les différents intervenants. L'idée, c'était vraiment de leur ouvrir les portes et de leur faire découvrir tous les métiers qui étaient possibles.
5: Et donc là, ils vont revenir pour travailler avec vous, ou c'était vraiment simplement de la découverte?
6: Alors, on est en lien avec Idée Intérim, donc ils pourront, on va dire, postuler auprès d'Idée Intérim et éventuellement intervenir avec certaines entreprises sur chantier.
5: Et alors, encore une fois, je cite M. Moutet, mais qui m'a parlé ce matin sur les autres phases, il y avait déjà eu ce genre d'initiative et il n'y avait pas les chiffres non plus, mais certaines personnes ont réussi à décrocher un CDI dans une des entreprises qui était présente.
6: Oui, alors sur la totalité du chantier, on avait 4000 heures à réaliser, donc réparties sur la douzaine d'entreprises qui intervient. Et effectivement, le but de prendre des personnes en insertion, c'est aussi de leur faire découvrir le métier et par la suite éventuellement les embaucher si ça leur convient.
5: Bah écoutez, on espère que d'autres seront embauchés à l'issue de cette troisième phase et de cette initiative d'insertion. Encore un grand merci à vous, Laura, pour ces quelques mots. Je vous souhaite une bonne journée et puis bon courage pour la fin des travaux. Ça devient bon, il reste deux mois et demi.
6: Merci et bonne journée.
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0: On poursuit votre numéro de J'écoute ma ville sur Radioactivité avec le deuxième et dernier sujet à l'ordre du jour. Nous allons, Sylvain est allé à la rencontre pour le vernissage de l'exposition au musée de Pont-à-Mousson consacrée à Yves Faucheur. Il a pu rencontrer Pierre-Émile Faucheur, Marie-Ange Faucheur qu'on retrouve d'ici quelques instants. Et tout de suite, nous retrouvons Monsieur Lemoine, maire de Pont-à-Mousson.
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2: Henri Lemoine, monsieur le maire, quand on dit Faucheur à Pont-à-Mousson, on pense chaussures.
3: Oui, bonjour à toutes et à tous, bonsoir Sylvain. Effectivement, quand on dit Faucheur, pour les plus anciens, c'est des chaussures. C'est tout d'abord une fabrique de chaussures qui était dans l'usine, qui est devenue Logosani par la suite, et qui est à l'angle du chemin de la Corderie et du chemin Saint-Laurent-Vieux. Et puis ensuite, ça a été un magasin de chaussures Place du Roc. Mais c'est aussi un artiste qui a laissé assez rapidement la ville de Pont-à-Mousson pour aller vivre à Paris et éclore à Paris, puisqu'il y a fréquenté les Beaux-Arts et puis il a fréquenté de nombreux grands talents, de nombreux artistes, ce qui lui a permis de faire une première partie de vie dans des décors de cinéma et de théâtre que fabrique, etc. Et puis il a côtoyé Fernand Léger et il est devenu un peintre et pendant longtemps on a essayé de voir comment on pouvait le mettre en avant et puis on a pu prendre contact avec la famille et réaliser cette exposition au musée où on voit vraiment ses œuvres, l'évolution de l'âme de l'artiste et puis donc lui rendre cet hommage aujourd'hui un peu plus d'un siècle après sa naissance à Pont-à-Mousson.
2: Merci monsieur le maire.
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2: Marie-Ange Faucheur. Quel regard il avait sur Pont-à-Mousson ?
4: Je ne sais pas.
2: Non, il n'en parlait pas.
4: Non.
2: Il était parisien.
4: Il était taiseux. Taiseux, hein. Il ne parlait pas trop. Non, de Pont-à-Mousson. Bon, il aimait bien. On revenait voir sa mère, qu'elle a vécu, tout ça. Et M. Stroman, puisque c'était un professeur adoré, hein, il était bien, que j'aimais beaucoup aussi. Voilà, non, je ne peux pas dire qu'il gardait ni du mal, ni du bien.
2: Il était devenu parisien.
4: Je ne peux pas dire non plus. Il était obligé de
2: Je n'ai pas dit parisianisme.
4: Non, mais obligé d'habiter Paris pour pouvoir vendre. Voilà, mais c'est tout. Sinon,
2: il n'y avait pas une espèce de nostalgie.
4: Son rêve, ça avait été de construire sa maison. Donc, c'est ce qu'il avait commencé à faire. Donc, il n'est toujours pas fini.
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2: Pierre-Émile Faucheur. Alors, nous sommes avec le fils de Yves Faucheur.
5: Pierre-Émile, bonjour.
2: Pierre-Émile. Tu as vu ton père peindre ?
5: Non, j'ai pas vu mon père peindre. Quand il est décédé, j'avais 2 ans et demi. Okay. Donc je l'ai pas trop connu en tant qu'artiste. J'ai quelques souvenirs en tant que papa. Malgré tout, j'ai beaucoup de souvenirs qui sont créés via les personnes qui l'ont connu. Donc d'un bon, généreux, droit, juste, qui a laissé sa marque autant en tant qu'homme, mais en tant qu'artiste peintre aussi. Et voilà, donc là, très honoré de voir ce petit hommage sur ses œuvres. Et voilà, toujours des tableaux avec des couleurs qui plaisent, qui sont un grand panel de tableaux et de choses diverses. Et ça fait très plaisir d'avoir.
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7: Superbe, J'écoute ma ville, comme chaque jour, n'est-ce pas ? Vous retrouverez le 14 octobre, donc demain 9h30, fidèle au rendez-vous, ce J'écoute ma ville, un nouveau numéro. Allez, nous, on poursuit en musique, il est 17h19 sur Radioactivité. On poursuit avec Slimane, Luna.

C'était Mylène Farmer sur Radioactivité. On va parler des pigeons. Oui, les pigeons, le secret des pigeons, dont personne ne parle. Et nous qui les traitons comme des déchets. Et si les pigeons étaient bien plus intelligents que leur réputation ne le laisse penser? Eh bien, on les chasse des terrasses. On les appelle parfois les rats volants. Pourtant, derrière cet oiseau si familier se cache un animal aux capacités étonnantes. Ils reconnaissent les humains. Des études ont montré que des pigeons peuvent distinguer des personnes, les personnes qui les chassent, de celles qui les laissent tranquilles. Et oui, ils savent classer des quantités. Dans une étude publiée dans la revue Science, des chercheurs ont appris à des pigeons à classer oui, des groupes de 1, 2 ou 3 objets. Ils ont ensuite réussi à appliquer cette règle à des quantités inédites, jusqu'à 9. Alors sur cette tâche précise, leur performance était comparable à celle observée chez des singes rhésus. Ils possèdent un sens de l'orientation remarquable. Les pigeons voyageurs peuvent utiliser les repères visuels, la position du soleil et les odeurs pour retrouver leur chemin. Des recherches suggèrent également que le champ magnétique terrestre pourrait contribuer à leur navigation. Ils élèvent leurs petits à 2. Les deux parents participent généralement à l'incubation et aux soins des pigeonneaux. Trop chou. Plus surprenant encore, le mâle comme la femelle produisent du lait de jabot, une substance nutritive qu'ils régurgitent pour nourrir leurs petits. Et derrière l'oiseau gris que l'on croise tous les jours, se cache donc un animal capable d'apprendre, de mémoriser, de s'orienter sur de longues distances et de nourrir ses petits grâce à un mécanisme étonnant. Les pigeons ne sont peut-être pas ceux que l'on croit, alors respectons-les et arrêtons de les chasser à tout va. Voilà, donc c'est vrai que les pigeons, moi j'en ai eu quand j'étais petite, hein, des petits pigeons, des tourterelles qui s'étaient peut-être brisé une aile ou fait mal à la patte. On les avait recueillis à la maison, hein, et c'est très intelligent et c'est très pot de colle. Voilà, partout où on allait, ils nous suivaient et nous on était bien contents. Ils dormaient sur nos épaules, au creux de nos jambes, sur nous, contre nous. Hein. Et puis quand c'était à table, eh bien ils avaient leur petite ration, des petits grains, de la petite semoule, du petit blé dur, des petits bouts d'éblis, des petits bouts de céréales, des petits morceaux de gâteau sec, vraiment adorable. Et c'est vrai que un jour, une histoire vraie, un jour, ma fille, sur le toit en face de chez elle, elle a vu un pigeon, elle lui a fait rou-rou-rou-rou-rou comme ça, et depuis, le pigeon, il vient tout le temps la voir. Chaque matin, c'est lui qui la réveille. Il n'y a même plus besoin de radio-réveil. Il la réveille spontanément, toujours le même petit roucoulement. Et ça va faire 4-5 mois que ça dure comme ça. Elle l'a appelé Neneuil. Donc, il est tout mignon, ce petit Neneuil. Un beau pigeon, style pigeon ramier. Et un jour, c'était les vacances, 10 jours, 15 jours, partie en vacances. Elle s'est dit, quand je vais revenir, il ne sera plus là. Effectivement, quand elle est revenue, il n'était plus là. Mais, quelques temps après, il est apparu, réapparu. Il a réapparu, mais pas tout seul. Et oui, il avait son petit bébé avec lui, donc un tout petit pigeon qui l'accompagnait. Il lui apprenait donc à voler et tout ça, et il lui a présenté le pigeon. C'est pas des blagues, et c'est vraiment émouvant, hein, et c'est très attachant comme oiseau. On croit que ils font leur crotte un peu partout, leur fiente, mais ce sont des pigeons, hein, c'est la nature, c'est comme ça, c'est leur nature. À nous de pas distribuer du pain par terre ou de leur envoyer tous nos restes alimentaires n'importe où pour qu'ils puissent faire après leur fiente sur les trottoirs ou sur les toits. Voilà, donc de temps en temps, on envoie juste des petits grains comme ça, histoire de faire plaisir, mais c'est plus une relation de pigeon à homme, comme je dis, hein. C'est pas que de l'alimentation, hein, parce qu'au début, il n'est pas venu parce qu'on lui donnait du pain ou quoi que ce soit, et il ne faut justement pas donner de pain aux pigeons. Voilà, il ne faut pas nourrir les pigeons comme ça n'importe comment, hein. Et d'ailleurs, ni les autres oiseaux, ni les cygnes, etc., sauf quand c'est en hiver, des endroits bien spécifiques, des endroits prévus pour, dédiés pour, et là on peut leur donner des grains ou des boules de graisse avec des graines de tournesol, etc., et des abris. Voilà, ça on peut le faire, bien sûr.
Et quand le printemps arrive, on ne les nourrit plus, on les laisse s'envoler et faire d'eux-mêmes pour qu'ils apprennent à leurs petits aussi à chercher la nourriture par eux-mêmes. Voilà, on ne leur met pas tout sur un plateau, comme on dit. Voilà, donc pour moi, les pigeons aussi, ce sont des petits oiseaux que je respecte et que j'aime beaucoup. Voilà, et je ne les trouve pas cracra. Allez, nous, on continue avec United Kid, Emmenez-moi.

Eh bien voilà, c'était donc une superbe chanson de Kenji Girac. Alors tout à l'heure, je vous parlais des pigeons, mais je n'avais pas terminé aussi de vous raconter tout ce que les pigeons sont capables de faire. Bien sûr, je vous en ai dit une partie, hein, le secret des pigeons dont personne n'en parle. Mais l'amour des pigeons est plus étonnant qu'on ne l'imagine. Alors, les pigeons forment souvent des couples durables et élèvent leurs petits ensemble, ça on le sait. La disparition d'un partenaire peut perturber cet équilibre familial, surtout lorsque les pigeonneaux dépendent encore de leurs parents. Alors, comme je vous l'ai dit, les pigeons possèdent une intelligence surprenante, hein, les chercheurs l'ont démontré, une intelligence qui rivalise parfois avec les primates. Et les pigeons voyageurs possèdent un remarquable sens de l'orientation pour retrouver leur chemin, ça vous le savez, hein, avec le soleil, les odeurs, les repères visuels du paysage ou des gens, le visage des gens. Les pigeons pourraient utiliser le champ magnétique terrestre, donc des recherches suggèrent que les champs magnétiques contribuent à leur orientation, même si les mécanismes exacts restent encore étudiés. Voilà, donc vous voyez, c'est quand même incroyable, hein. Et chez les pigeons, ce qui est incroyable, c'est que les deux parents participent à l'élevage. Donc le mâle et la femelle se relaient généralement pour le couvert, hein, des petits œufs, et ils nourrissent aussi leurs petits après l'éclosion. Donc le pigeon mâle produit lui aussi du lait, on l'a dit. Contrairement aux mammifères, les pigeons nourrissent leurs petits grâce au lait de jabot, une substance nutritive produite aussi bien par le père que par la mère. Le lait des pigeons a une particularité biologique étonnante. Alors cette substance riche en nutriments est produite dans le jabot, puis régurgitée pour nourrir les pigeonneaux durant leurs premiers jours de vie. Voilà, donc ils bénéficient de toutes les vitamines qu'il faut. C'est un peu comme nous, les mamans, avec le colostrum, quand on veut allaiter notre bébé. Et les pigeons savent reconnaître certains visages humains. Des expériences ont montré que des pigeons peuvent distinguer des personnes qui les chassent de celles qui les laissent tranquilles, comme je vous l'ai dit tout à l'heure, même dans un environnement familier. Un oiseau ordinaire en apparence cache des capacités extraordinaires. Alors, mémoire, apprentissage, orientation et soins parentaux, les pigeons possèdent des aptitudes qui remettent en question l'image d'oiseaux sans intelligence. Voilà, donc qui ose dire que les pigeons ne sont pas intelligents? Qui peut dire ça? Qui peut prétendre ça? Alors, les pigeons, bien sûr, ce sont des êtres vivants, hein. Les pigeons ont le droit de vivre, même s'ils font des fientes. Eh bien, je pense que beaucoup d'entre vous ont aussi des animaux, hein, des chiens, et quand vous les emmener, les promener, ces chiens, eh bien, vous laissez la plupart du temps des petites mines sur le trottoir ou dans la pelouse et peu les ramassent. Donc, et pourtant, on ne va pas dire que ce sont des nuisibles, hein, les chiens. Alors pourquoi être aussi méchant vis-à-vis des pigeons? Ça, c'est quelque chose que une question que je me pose toujours. Pourquoi les chasser? Pourquoi les jeter? Pourquoi dire qu'ils sont toujours des oiseaux pestiférés? Non, je trouve que il faudrait tous se faire cette réflexion. Je trouve que c'est très intéressant. C'est quelque chose de bienveillant, hein, bien sûr, par rapport aux animaux qui partagent nos villes et nos villages. Et donc, eux aussi, ils ont le droit de vivre. Oui, voilà, je veux dire que lorsqu'on se promène, comme je vous l'ai dit, il nous arrive d'oublier de ramasser certaines petites mines laissées par les chiens dans les trottoirs et les pelouses. Eh bien, ça devrait être, on va pas dire condamnable, mais réprimandé. Et puis, on devrait même mettre des amendes. Des amendes sont mises, mais il faut attraper les personnes qui font ça. Par contre, les oiseaux, eux, quand ils font leur petite crotte à droite, à gauche, c'est la nature. On ne va pas mettre des amendes aux oiseaux parce qu'ils font leur petite fiente à droite et à gauche. Voilà, et puis c'est des petits êtres tellement gentils. Voilà, donc je ne sais pas pourquoi il y a autant de mépris envers les pigeons. Pourquoi cette différence de traitement entre les animaux que nous aimons et ceux que nous côtoyons chaque jour dans nos rues, sur nos places. Voilà, donc c'est vrai que les fientes peuvent occasionner des désagréments, mais il faut veiller aussi à la propreté de nos espaces publics, oui. Mais les pigeons sont des êtres vivants, ils font partie du paysage de nos villes, de nos places, de nos fontaines, ils ont toujours existé, ils sont là depuis longtemps,
Et voilà, c'est comme ça, il faut qu'on les accepte, et puis il faut apprendre à cohabiter plutôt que de les considérer systématiquement comme des indésirables. Respecter les animaux, ce n'est pas seulement aimer ceux qui vivent dans nos maisons, c'est aussi accepter que d'autres espèces partagent notre environnement, même lorsque ça nous dérange un peu. Voilà, c'est ça la tolérance. Puis après tout, une ville vivante n'est-elle pas une ville où la nature a encore sa place? Donc un petit peu de tolérance, un peu de respect et beaucoup d'humanité, voilà peut-être ce que nous devons faire, est-ce que nous avons besoin, tous humains, comme les animaux. Voilà, donc les pigeons ne nous demandent pas de les aimer, ils nous demandent simplement de leur laisser une place dans ce monde que nous partageons. Puis on n'oublie pas, il y a une auditrice qui m'avait dit que les pigeons y avaient servi pendant la guerre à ramener des médicaments, des courriers importants, des lettres, et puis à retracer certains chemins pour ceux qui sont égarés, etc. Les pigeons voyageurs, hein, ils ramenaient des courriers importants d'un roi à un autre roi, quand il y avait aussi des problèmes entre les royaumes, etc. Donc ça date depuis tellement longtemps, les pigeons voyageurs. Hein. Donc respectons les animaux sous toutes leurs formes et ne faisons pas le choix d'aimer telle ou telle bête et pas les autres. Voilà. Ceci étant dit, hein, j'ai dit ce que j'avais à dire et on continue bien sûr en musique. On était dans les années 2018. On va faire un petit bond en avant avec les années 2025. Vous avez vu, c'est même un grand bond en avant. Et on va écouter une chanson Soleil bleu. Soleil bleu, c'est tellement beau. Laissez-moi vivre comme je veux avec mes pigeons.

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Il est 18h sur Radioactivité. Reste-t-il du bonheur? Eh bien, bien sûr qu'il en reste du bonheur, surtout avec nous sur le 96.5 du pur bonheur. Pas beaucoup de publicité. On parle juste ce qu'il faut pour vous informer de choses et d'autres, de ce qui se passe dans le bassin de vie Mussy-Pontin, et pour vous demander comment vous allez, et puis pour vous offrir des cadeaux. Donc, si vous souhaitez aller aux rencontres œnologiques, ce sont les 26e au Prémontré, là, prochainement. 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Et là, tout de suite, eh bien, justement, on va jouer. Alors, qui ah, j'aime bien ça. Qui chante. Voilà, il faut que ça soit pas toujours trop facile, parce que j'en fais vraiment des faciles, hein, d'habitude. Bon, je suis sympa quand même en fin d'émission. Je vais vous en mettre une que tout le monde connaît. J'espère que vous allez me répondre, n'est-ce pas? Bon, allez, nos stress sur Radioactivité. Vous me répondez qui chante cette chanson, nos stress, justement. Et je vous offre vos places, bien sûr, si vous êtes intéressé pour y aller. Ou sinon, ce n'est pas la peine de jouer. Mais je vous attends quand même, ça fait plaisir.

0: Ah, très très jolie chanson, hein, très belle voix, hein, Monsieur Calogero. Chaque tube qu'il fait, c'est un succès. Voilà, donc j'espère que ça vous a plu. On va écouter MC Solar à présent, Benjamin B avec Joker.
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Allez, dans quelques instants, je vous invite à rester avec moi pour le programme TV de ce soir avec la première partie de la soirée, comme d'habitude. On écoute de nouveau une page d'information. Il y a plus de 70 millions d'années, les géants dominaient la Terre. Aujourd'hui, ils reviennent. Le musée éphémère, la plus grande exposition de dinosaures animatroniques d'Europe, vous donne rendez-vous le 31 octobre et le 1er novembre au Parc des Expositions de Vendeuvre-les-Nancy. Plongez dans un voyage fascinant à travers le temps et découvrez plus de 100 créatures plus vraies que nature, dans une ambiance totalement immersive. Pour l'édition 2026, l'exposition spectacle est consacrée au voyage de Bumpy. 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

0: Allez, c'est parti pour le programme TV, les 18h30. Très bon début de soirée à vous tous. TF1 vous propose Koh-Lanta à 21h10. La grande histoire de la marine sur la 2 à 21h10, donc avec Julien Bugier. Monsieur à 21h10 sur la 3, un téléfilm dramatique. France à 21h sur la 4, c'est un film dramatique. Enquête de santé sur la 5 à 21h07, traitements hormonaux, le nouveau scandale sanitaire. Ça fait peur. On est sur M6 à présent avec 9-1-1, votre série dramatique à 21h10. Chine, Russie, Inde et compagnie, nouveau maître du monde sur Arte à 21h. C'est de la géopolitique, un inédit. Et on continue avec de l'histoire, Mussolini, le premier fasciste, à 20h37 sur LCP, la chaîne 8. L'énigme Céline Dion, de la musique sur W9 à 21h25. On poursuit avec Qu'est-ce qu'on a fait au bon Dieu, une comédie, c'est sur TFX, la chaîne 11, à 21h10. Et on terminera avec En avant, un film d'animation pour les enfants sur Gulli à 21h05. Voilà donc l'essentiel des chaînes de la TNT. Eh bien, chers auditeurs, il est temps de passer aux playlists, de placer aux playlists que vous aimez. Restez avec nous. Le temps d'écouter, bien sûr, une dernière page d'information qui a toute son importance. Et je vous retrouve pour la bulle de spiritualité sur le 96.5.
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0: Le 13 octobre, oui, c'est toujours aujourd'hui. Tu peux aimer profondément quelqu'un et avoir pourtant besoin d'être seul. Ce besoin ne signifie pas forcément que la relation va mal. Parfois, c'est simplement la manière dont tu te retrouves, ton propre rythme, tes pensées et ton espace intérieur. Depuis quand associes-tu solitude et éloignement ? Sur ces paroles, à vous de réfléchir et de vous poser la question. Restez avec nous, les playlists sont là sur Radioactivité. À bientôt.

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